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1: Bonjour à tous. 158 000 personnes ont manifesté hier partout en France à l'occasion du 1er mai. Plus de 300 000 selon la CGT, des chiffres stables par rapport à l'an dernier. Dans une lettre adressée à Sébastien Lecornu, Sophie Binet appelle le Premier ministre à répondre sans attendre à la détérioration de la situation des salariés et des retraités en France face aux conséquences économiques du conflit au Moyen-Orient. La secrétaire générale de la CGT réclame une hausse de 5% du SMIC et le blocage des prix du carburant. Pendant ce temps, la France insoumise veut saisir la justice contre Sébastien Lecornu. Elle reproche au chef du gouvernement d'avoir soutenu un boulanger verbalisé pour avoir ouvert son commerce en Isère. Le Premier ministre a échangé avec lui par téléphone hier et lui a assuré qu'il n'avait pas à craindre d'éventuelles sanctions. Une tentative de faire échec à l'exécution de la loi, selon LFI, qui annonce la saisine de la Cour de justice de la République. Dans l'actualité également, Donald Trump estime que les hostilités contre l'Iran sont terminées. C'est en tout cas ce qu'il affirme dans une lettre adressée à des responsables parlementaires. Le président des États-Unis assure ainsi se conformer à la loi qui l'oblige à obtenir le feu vert du Congrès pour prolonger un conflit au-delà de 60 jours. Cette déclaration ne reflète pas la réalité, critique l'opposition démocrate. Donald Trump qui annonce par ailleurs vouloir relever à 25% les droits de douane sur les véhicules importés aux États-Unis depuis l'Union européenne dès la semaine prochaine. Le président américain accuse l'Europe de ne pas respecter l'accord commercial conclu l'été dernier. Retour en France avec ce dramatique accident. Hier en Ardèche, 5 jeunes âgés de 17 à 20 ans sont morts après la chute de leur voiture dans un ravin. Le véhicule qui circulait sur une route départementale près d'Annonay s'est embrasé. Une enquête est en cours pour faire toute la lumière sur les circonstances du drame. Et puis un mot de cyclisme, Dorian Godon a pris sa revanche sur Tadej Pogacar. Le Français s'adjuge la 3e étape du Tour de Romandie. Le Slovène conserve de son côté le maillot jaune. Voilà pour l'essentiel de l'info. Excellent début de journée à notre écoute. Merci.

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Pilier. Si vous aspirez à plus de reconnaissance sociale, faites ce qu'il faut et mettez-vous en avant. Taureau, vous vous nourrissez peut-être de façon déséquilibrée, compensez en prenant des vitamines et des oligo-éléments. Gémeaux, vous traversez une période de réflexion qui vous permet de faire le point et de recadrer vos objectifs professionnels et personnels. Cancer, toujours aussi verni les célibataires. Vénus dans votre signe veille avec tendresse sur vos amours naissantes. Lion, vous êtes très en beauté, ce qui ne fait qu'accélérer le processus de la rencontre. Vierge, vous avez des choses à faire, des projets à initier, des idées à valoriser, certes, mais prenez tout votre temps. Balance, réfléchissez bien avant d'agir, ne vous lancez pas bille en tête dans de nouvelles entreprises. Scorpion, Mars vous dynamise, vous débordez d'énergie. Défoulez-vous en pratiquant une activité sportive, cela vous fera le plus grand bien. Sagittaire, la configuration astrale du jour vous permet de réactualiser d'anciens projets mis de côté. Capricorne, ne brusquez pas les choses avec votre partenaire. Vous êtes impulsif en ce moment, ce qui peut déclencher des conflits sous-jacents. Verseau, vous manquez de mesure, calmez-vous. Accrochez un sourire à vos lèvres et détendez-vous. Poisson, vous devez faire des concessions pour harmoniser votre relation conjugale.

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1: Bonjour à tous. Les manifestations du 1er mai ont rassemblé 158 000 personnes hier partout en France, 300 000 d'après la CGT. Des chiffres assez similaires à ceux de l'an dernier. Les cortèges se sont déroulés en grande majorité dans le calme, selon le ministère de l'Intérieur, qui précise que 15 personnes ont été interpellées. Présent dans le cortège à Amiens, le premier secrétaire du PS, Olivier Faure, a été enfariné par des militants d'extrême gauche. Pendant ce temps, le RN lui avait donné rendez-vous à ses militants à Mâcon pour sa traditionnelle fête de la nation. Un rassemblement aux allures de meeting présidentiel pour Jordan Bardella et Marine Le Pen. Les dirigeants du parti d'extrême droite ont abordé plusieurs grands thèmes de leur programme. Marine Le Pen a également assuré avoir foi en la justice, alors que la chef de file des députés RN sera fixée sur son sort le 7 juillet concernant sa peine d'inéligibilité. Dans l'actualité également, Donald Trump ne se dit pas satisfait de la nouvelle offre formulée par l'Iran pour relancer les négociations de paix. Le président américain renouvelle sa menace de pulvériser le pays. Il avait théoriquement jusqu'à hier pour demander l'autorisation du Congrès américain pour poursuivre la guerre. Il a préféré envoyer à la place une lettre à des responsables parlementaires pour leur notifier que les hostilités contre l'Iran étaient terminées. SOS Racisme saisit la défenseure des droits pour des soupçons de discrimination raciste à l'aéroport de Roissy. L'association affirme que des employés noirs auraient été éloignés du champ des caméras lors d'un tournage de TF1 en raison de leur couleur de peau. Les accusations démenties par le groupe ADP. À la page des sports, le début de la 32e journée de Ligue 1. Match sous tension en vue à 15h entre le FC Nantes en lutte pour le maintien et l'OM menacé dans la course à l'Europe. À 17h, le PSG reçoit Lorient. À 19h, Metz accueille Monaco. Et à 21h, le Dauphin Lens se déplace à Nice. Et puis, pas de français en finale du Masters 1000 de Madrid. Arthur Fils a été balayé hier en demi par le numéro 1 mondial Yannick Sinner. L'Italien retrouvera Alexander Zverev demain en finale. Excellente matinée à tous. We'll be right back.

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1: Bonjour à tous. Les manifestations du 1er mai ont rassemblé 158 000 personnes hier partout en France, 300 000 d'après la CGT. Des chiffres assez similaires à ceux de l'an dernier. Les cortèges se sont déroulés en grande majorité dans le calme, selon le ministère de l'Intérieur, qui précise que 15 personnes ont été interpellées. Présent dans le cortège à Amiens, le premier secrétaire du PS, Olivier Faure, a été enfariné par des militants d'extrême gauche. Pendant ce temps, le RN lui avait donné rendez-vous à ses militants à Mâcon pour sa traditionnelle fête de la nation. Un rassemblement aux allures de meeting présidentiel pour Jordan Bardella et Marine Le Pen. Les dirigeants du parti d'extrême droite ont abordé plusieurs grands thèmes de leur programme. Marine Le Pen a également assuré avoir foi en la justice, alors que la chef de file des députés RN sera fixée sur son sort le 7 juillet concernant sa peine d'inéligibilité. Dans l'actualité également, Donald Trump ne se dit pas satisfait de la nouvelle offre formulée par l'Iran pour relancer les négociations de paix. Le président américain renouvelle sa menace de pulvériser le pays. Il avait théoriquement jusqu'à hier pour demander l'autorisation du Congrès américain pour poursuivre la guerre. Il a préféré envoyer à la place une lettre à des responsables parlementaires pour leur notifier que les hostilités contre l'Iran étaient terminées. SOS Racisme saisit la défenseure des droits pour des soupçons de discrimination raciste à l'aéroport de Roissy. L'association affirme que des employés noirs auraient été éloignés du champ des caméras lors d'un tournage de TF1 en raison de leur couleur de peau. Des accusations démenties par le groupe ADP. À la page des sports, le début de la 32e journée de Ligue 1. Match sous tension en vue à 15h entre le FC Nantes en lutte pour le maintien et l'OM menacé dans la course à l'Europe. À 17h, le PSG reçoit Lorient. À 19h, Metz accueille Monaco. Et à 21h, le Dauphin Lens se déplace à Nice. Et puis, pas de français en finale du Masters 1000 de Madrid. Arthur Fils a été balayé hier en demi par le numéro 1 mondial Yannick Sinner. L'Italien retrouvera Alexander Zverev demain en finale. Excellente matinée à tous.
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2: Merci, c'était les infos de Léo Ardourel qui revient tout à l'heure à 8h, 7h32. Bon réveil, merci d'être avec nous. La matinale jusqu'à 10h. On ouvre par les prévisions météo de ce samedi 2 mai. Temps printanier par flux de sud avec une matinée calme. Nombreux nuages en altitude. Température largement au-dessus des normales. Encore et toujours digne de début juin. Atteignant aujourd'hui 10 degrés vers 2000 mètres. Et puis le vent sera du sud, faible à modéré, 30 à 40 km/h en altitude. Le faune, ça fait longtemps qu'on ne l'avait pas vu celui-là, se lèvera dans l'après-midi mais restera encore faible. Et puis pour la journée de demain, dimanche, dernier jour de saison, demain, le flux de sud se maintiendra. Matinée sèche et voilée, plus nuageux dès la mi-journée avec quelques averses mais plutôt sur les préalpes. Actuellement, nous avons dans le centre de Val d'Isère, une température de 3 degrés. Du côté de Solèze, il fait 4 degrés et sur le Pissaya, moins 1 degré. Francis Cabrel, la dame de Haute-Savoie, et puis à 7h40, l'éphéméride et l'horoscope, et puis bien sûr à 7h50, les infos Avaline. Bon réveil et bon week-end avec nous.

0: Raphaël sur mon dos sur Radio Val d'Isère. 7h40.
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0: L'éphéméride et l'horoscope, nous sommes aujourd'hui le samedi 2 mai 2026, 122e jour de l'année. Il ne reste plus que 2 jours de ski, et aujourd'hui et demain, il faut y aller hein, si vous n'y êtes pas allé par exemple cette semaine. Alors aujourd'hui, le soleil s'est levé à 6h20 et il se couchera ce soir à 20h39. Et aujourd'hui, nous gagnons 3 minutes de soleil. Nous fêtons les Boris ainsi que les Zoé et les Antonin. Et puis le dicton du jour, pluie de mai, grandit l'herbette, mais c'est signe de disette. D'accord. Et puis pour la citation du jour, aujourd'hui, William Shakespeare, on se bouge pas avec le coude. Il y a des gens qui n'embrassent que des ombres, ceux-là ne possèdent que l'ombre du bonheur. Et puis le proverbe, avant de retrouver l'horoscope, qui tout convoite, tout perd. Voici maintenant clair pour l'horoscope.
3: Bélier, si vous aspirez à plus de reconnaissance sociale, faites ce qu'il faut et mettez-vous en avant. Taureau, vous vous nourrissez peut-être de façon déséquilibrée, compensez en prenant des vitamines et des oligo-éléments. Gémeaux, vous traversez une période de réflexion qui vous permet de faire le point et de recadrer vos objectifs professionnels et personnels. Cancer, toujours aussi verni les célibataires. Vénus dans votre signe veille avec tendresse sur vos amours naissantes. Lion, vous êtes très en beauté, ce qui ne fait qu'accélérer le processus de la rencontre. Vierge, vous avez des choses à faire, des projets à initier, des idées à valoriser, certes, mais prenez tout votre temps. Balance, réfléchissez bien avant d'agir, ne vous lancez pas bille en tête dans de nouvelles entreprises. Scorpion, Mars vous dynamise, vous débordez d'énergie. Défoulez-vous en pratiquant une activité sportive, cela vous fera le plus grand bien. Sagittaire, la configuration astrale du jour vous permet de réactualiser d'anciens projets mis de côté. Capricorne, ne brusquez pas les choses avec votre partenaire. Vous êtes impulsif en ce moment, ce qui peut déclencher des conflits sous-jacents. Verseau, vous manquez de mesure, calmez-vous. Accrochez un sourire à vos lèvres et détendez-vous. Poisson, vous devez faire des concessions pour harmoniser votre relation conjugale.

MPL et Clou sur Radio Val d'Isère sans avion, 8h moins le quart, à 8h moins 10 les infos à Valine, à 8h toute l'actualité en France et dans le monde, et puis bien sûr de l'autre côté la météo avec une réactualisation pour le temps de cette journée. On parlera également des jours qui suivent, et puis bien sûr notre jeu du gâteau, ne l'oubliez pas, tout à l'heure à 8h15 on vous offrira un gâteau d'anniversaire si vous êtes né un 3 mai et que vous êtes rapide au 04 79 06 18 66, n'appelez pas tout à l'heure, n'appelez pas tout de suite, ce sera tout à l'heure au passage du message.

0: Ogi. 7h49, dans quelques secondes, les infos Avaline, présentées et préparées par Agathe. Bonjour Agathe, quel est le sommaire de ces infos Avaline?
1: Bonjour Romuald, aujourd'hui dans les infos Avaline, nous annoncerons la course de la coupe HEC organisée ce matin. Nous donnerons les résultats probants de la saison du club des sports. Et enfin, nous terminerons avec la dernière remise de médaille de fidélité de la saison.
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0: Les infos Avaline, 7h51, présentées par Agathe. Rebonjour Agathe.
1: Rebonjour Romuald, voici les infos Avaline de ce samedi 2 mai. Pour les routes, en raison de travaux de stabilisation de la RN 90 au niveau de la Plagne Tarentaise, un alternat par feu sur la voie descendante avant la déchetterie du Bras-Valezan est mis en place jusqu'à fin juin. La circulation pourra être interrompue pendant une durée maximale de 10 minutes, entre 9h et 11h30 et de 14h à 16h. Après une soirée pot d'accueil dans un hôtel du centre du village, la 21e coupe HEC débutera ce matin. Une cinquantaine d'étudiants et d'alumni de l'école des hautes études de commerce de Paris, répartis en plusieurs catégories, prendront le départ de la course pour un slalom géant sur la piste Oka et Orange à partir de 10h. Un moment qui se veut convivial, intergénérationnel et qui met en avant la passion et les valeurs du sport. La compétition sera suivie d'un déjeuner dans un restaurant d'altitude. La remise des prix est prévue ce soir lors d'un dîner dans un restaurant du village. Demain, les plus courageux et motivés pourront faire une dernière sortie ski afin de profiter du dernier jour d'ouverture du domaine skiable. Une belle saison s'achève pour le club des sports avec des résultats probants. En équipe de France, Clément Noël a remporté 2 victoires, 2 médailles d'argent et 1 médaille de bronze et termine second du classement général du slalom en Coupe du Monde, comme il nous le confie.
5: Le bilan, il est correct. C'est pas ma meilleure saison, c'est pas la pire non plus. Il y a eu des bonnes courses, il y a une belle régularité. Là, ma place au classement, elle est bonne à la fin de l'année. Je suis 2e du classement mondial, donc c'est plutôt bien. Pour l'année prochaine, pour l'instant, on continue un petit peu à tester les skis, on continue à s'entraîner un petit peu. On profite des conditions de fin de saison qui sont bonnes. Et après, on va se reposer pour se préparer pour la saison prochaine. Ce sera une belle saison. Il y a les championnats du monde, il y a des belles coupes du monde, il y a le critérium comme d'habitude, donc on se préparera correctement.
1: Son coéquipier Victor Mufajandé réalise également une belle saison en finissant à la 3e marche du podium du slalom des championnats de France et 10e et 12e en Coupe du Monde. Côté descente en Coupe d'Europe, Ken Caillot remporte cet hiver sa place nominative en Coupe du Monde en se hissant à la 1ère place de la Coupe d'Europe en descente grâce à 5 podiums. En ski alpinisme, Diego Bonnevie arrive 6e au championnat de France sprint en U20, 9e au championnat de France individuel en U20, 11e au championnat de France vertical Race en U20 et 8e à la mythique Pieramenta. Côté freeride, Noah Pesera se qualifie pour le freeride World Tour 2027 après s'être classé 3e au classement général des Challengers d'Europe et d'Océanie. Il réalise 3 podiums et 2 dixièmes places. Chez les jeunes du club des sports, plusieurs ont su se démarquer et briller durant la saison, dont Tessa Naël, Manon Trioulier, Jules Dufourdray et Timéo Lefranc en U16. Chez les U14, Lisa Dess, Louis-Pierre, comme Ferrando et Jackson Schneewind ont également été félicités pour leur saison. En catégorie U12, Olivia Angus, Romy Casanova, Romeo Eliakim Boer, Roscoe Schneewind et Ridley Swallow ont su s'imposer, tout comme Heidi Rebel, Jade Maté, Étienne Welter, Axel Puot et Pablo Toinet en U10. Colline Cartier et Hugo Perrault se hissent à la tête du classement général du circuit Intersport dans leurs catégories respectives U18 et U16. Le club des sports de Val d'Isère remporte le classement général de la Coupe de Bronze des 5 clubs qui incluent Val d'Isère, Tignes, Sainte-Foy-de-Tarentaise, La Rosière et Villa-Roger. Quatre nouvelles médailles de fidélité ont été remises cette semaine. Benjamin Zeg a reçu la médaille de bronze pour ses 25 ans de fidélité par son parrain Didier Bonnevie. Il vient depuis son enfance avec ses parents et continue à perpétuer la tradition avec sa femme et ses enfants. Il se remémore ses stages de compétition avec son parrain Didier Bonnevie. Christine Desmoulins a obtenu la médaille d'or pour ses 40 ans de fidélité par son parrain Livio Fanti. Elle a appris le ski à Val d'Isère et vient chaque année en famille. Elle apprécie le domaine skiable et la fois où elle avait pu participer à une descente au flambeau à l'âge de 14 ans sur le plan LAM. Son frère Pierre Bornichon a également reçu la médaille d'or pour ses 45 ans de fidélité par son parrain Livio Fanti. Il vient également depuis sa tendre enfance en famille. Il apprécie le domaine qui est, selon lui, sensationnel et l'architecture du village et prend toujours le plaisir de revenir pour aussi faire du ski de randonnée et découvrir encore de nouveaux lieux. Leur père Jean Burnichon a quant à lui obtenu la médaille Grand Or pour ses 51 ans de fidélité par son parrain Livio Fanti. Il est arrivé pour la première fois dans les années 50 avant d'acheter un appartement en 1975. Il se remémore de nombreux souvenirs mais surtout les concours de pétanque l'été et ne ratait aucun méchoui du quartier. Il s'agissait de la dernière cérémonie de remise de médaille de fidélité de la saison. Dans l'agenda du jour, la centrale de réservation est ouverte de 9h à midi et de 14h à 18h. L'office de tourisme est ouvert de 8h30 à 19h30. Et enfin, le centre aquasportif est ouvert de 10h à 21h. C'est la fin des infos Avaline. Retrouvez dans quelques instants Romuald. Je vous souhaite un bon week-end et je vous dis à demain.

0: Les Bee Gees sur Radio Val d'Isère, Night Fever. 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Pile 8h à la seconde près, on peut pas être plus précis. Les infos avec Léo Ardorel et puis bien sûr juste après la météo pour cette journée et également pour les jours qui suivent. Bonjour Léo.
1: Bonjour à tous. 300 000 manifestants hier partout en France. Selon la CGT, 158 000 d'après les chiffres du ministère de l'Intérieur. Des chiffres stables par rapport à l'an dernier dans les cortèges du 1er mai. Parmi les mots d'ordre, la défense de la fête du travail attaquée selon les syndicats qui dénoncent la volonté du gouvernement de permettre aux artisans boulangers et fleuristes d'ouvrir en ce jour chômé. En attendant la promulgation de la loi, c'est dans un contexte très flou que certains commerçants ont bravé l'interdit hier. C'est le cas notamment d'un boulanger en Isère qui a reçu la visite de l'inspection du travail. Le Premier ministre a échangé avec lui par téléphone et lui a assuré qu'il n'avait pas à craindre d'éventuelles sanctions. Une tentative de faire échec à l'exécution de la loi, selon LFI qui annonce la saisine de la Cour de justice de la République. Dans l'actualité également, environ 20 000 teufeurs toujours rassemblés près de Bourges, une free party géante qui a débuté hier dans le Cher sur un terrain militaire dangereux susceptible d'abriter des munitions non explosées selon la préfecture. Les effectifs de gendarmerie ont été doublés sur place pour passer à 600 sur ordre du ministre de l'Intérieur. À l'étranger, Donald Trump relance la guerre commerciale avec l'Europe. Le président américain va relever dès la semaine prochaine à 25% les droits de douane sur les véhicules européens importés aux États-Unis. Il accuse l'UE de ne pas respecter l'accord commercial conclu l'été dernier. Une sanction qui intervient sur fond de tensions diplomatiques entre Washington et Berlin. Les États-Unis vont retirer 5000 militaires d'Allemagne d'ici un an, après les récentes critiques du chancelier allemand sur la stratégie américaine au Moyen-Orient. Hier, Donald Trump a rejeté par ailleurs une nouvelle proposition d'accord formulée par l'Iran. Il assure aussi dans une lettre adressée au Congrès américain que les hostilités avec l'Iran sont terminées. Et puis, les acteurs et scénarios générés par l'intelligence artificielle ne sont pas éligibles aux Oscars. L'Académie clarifie sa position. Une décision qui intervient quelques jours après la présentation d'une version de Val Kilmer générée par l'IA un an après sa mort. La star de Top Gun est apparue rajeunie dans la bande-annonce d'un film d'action. Voilà pour l'essentiel. Excellente matinée à tous.
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0: Les prévisions météo pour ce samedi et également pour les jours qui suivent. Temps printanier par flux de sud avec une matinée calme avec un léger voile en altitude. Température largement au-dessus des normales. Encore et toujours digne d'un début juin atteignant 10 degrés vers 2000 mètres. Vent de sud faible de 20 à 30 km/h en altitude pour ce samedi. Pour la nuit prochaine, eh bien, le ciel restera globalement voilé pour la nuit. Demain dimanche, dernier jour de saison, le flux de sud se maintiendra. Matinée sèche et voilée, plus nuageux dès la mi-journée avec quelques flocons au-dessus de 2600 mètres dans l'après-midi et sur la frontière italienne. Et alors la suite pour lundi, hein, si vous restez par là, eh bien notez que ce sera la poursuite du flux de sud devenant perturbé. La tendance pour les jours suivants, mardi temps perturbé de sud, fréquentes averses, neigeuses au-dessus de 2100-2300 mètres, et oui, de la neige. Et puis mercredi, le flux tournera à l'ouest. Les pluies seront plus faibles, mais plus durables, avec un ciel souvent bouché en montagne. Limite pluie neige vers 2000 mètres. Actuellement, nous avons dans le centre de Val d'Isère une température de 5 degrés. Et du côté de Solesmes, il fait 4 degrés.

0: 8h14 sur Radio Val d'Isère. Dans un instant, les rendez-vous de cette journée. Écoutez bien le message qui arrive. 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
0: Les rendez-vous de ce samedi, le centre aquasportif est ouvert. Il est ouvert jusqu'au bout, jusqu'à dimanche. Demain, il rouvrira ensuite le 18 mai. Alors, il est ouvert aujourd'hui et demain avec ses deux bassins, l'espace cardio, la salle de musculation, la salle de squash, les deux murs d'escalade et le wellness. Notez que tout à l'heure, à 10h30, il y aura de la gym douce avec Maxime. Et puis à 18h, un tournoi de basket en 3x3. La médiathèque et le cinéma sont fermés aujourd'hui. La médiathèque rouvre demain. Puis à partir de lundi, on retrouvera les horaires d'intersaison. Horaires d'intersaison d'ailleurs qui seront calqués pour uniformité avec les horaires de saison. L'office du tourisme est ouvert de 8h30 à 19h30. Voilà pour les rendez-vous de ce samedi qu'on vous souhaite bien sûr excellent ici à Val d'Isère.

0: Stéréo M6 sur Radio Val d'Isère, 8h20. 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La musique revient dans un court instant sur Radio Val d'Isère avec Jamiroquai et puis Saint Graal.
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garçons et les filles, dans 2 minutes, 8h30, retour de l'info avec Léo et puis bien sûr les prévisions météo. Et puis on parlera ski avec Gérard Viermoz, le directeur adjoint de la régie des pistes de Val d'Isère. On a eu un bon regel de la neige, on en reparle donc dans un instant, juste après Sabrina Carpenter, Tears et les infos.

0: 8h30 sur Radio Val d'Isère, les infos avec Léo Ardoël. Bonjour Léo.
1: Bonjour à tous. 300 000 manifestants hier partout en France selon la CGT, 158 000 d'après les chiffres du ministère de l'Intérieur, des chiffres stables par rapport à l'an dernier dans les cortèges du 1er mai. Parmi les mots d'ordre, la défense de la fête du travail attaquée selon les syndicats qui dénoncent la volonté du gouvernement de permettre aux artisans boulangers et fleuristes d'ouvrir en ce jour chômé. En attendant la promulgation de la loi, c'est dans un contexte très flou que certains commerçants ont bravé l'interdit hier. C'est le cas notamment d'un boulanger en Isère qui a reçu la visite de l'inspection du travail. Le Premier ministre a échangé avec lui par téléphone et lui a assuré qu'il n'avait pas à craindre d'éventuelles sanctions. Une tentative de faire échec à l'exécution de la loi, selon LFI, qui annonce la saisine de la Cour de justice de la République. Dans l'actualité également, environ 20 000 teufeurs, toujours rassemblés près de Bourges, une free party géante qui a débuté hier dans le Cher sur un terrain militaire dangereux, susceptible d'abriter des munitions non explosées, selon la préfecture. Les effectifs de gendarmerie ont été doublés sur place pour passer à 600 sur ordre du ministre de l'Intérieur. À l'étranger, Donald Trump relance la guerre commerciale avec l'Europe. Le président américain va relever dès la semaine prochaine à 25% les droits de douane sur les véhicules européens importés aux États-Unis. Il accuse l'UE de ne pas respecter l'accord commercial conclu l'été dernier. Une sanction qui intervient sur fond de tensions diplomatiques entre Washington et Berlin. Les États-Unis vont retirer 5000 militaires d'Allemagne d'ici un an, après les récentes critiques du chancelier allemand sur la stratégie américaine au Moyen-Orient. Hier, Donald Trump a rejeté par ailleurs une nouvelle proposition d'accord formulée par l'Iran. Il assure aussi dans une lettre adressée au Congrès américain que les hostilités avec l'Iran sont terminées. Et puis, les acteurs et scénarios générés par l'intelligence artificielle ne sont pas éligibles aux Oscars. L'Académie clarifie sa position. Une décision qui intervient quelques jours après la présentation d'une version de Val Kilmer générée par l'IA un an après sa mort. La star de Top Gun est apparue rajeunie dans la bande-annonce d'un film d'action. Voilà pour l'essentiel. Excellente matinée à tous.
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0: Les prévisions météo sur Radio Val d'Isère et dans un instant, les infopistes avec Jarvis Hermoz, le directeur adjoint de la régie des pistes de Val d'Isère. Alors, le temps de ce samedi 2 mai, temps printanier, par flux de sud avec une matinée calme, avec un léger voile en altitude. Température largement au-dessus des normales, encore et toujours digne de début juin, atteignant 10 degrés aujourd'hui vers 2000 mètres. Vent de sud faible de 20 à 30 km/h en altitude. Et puis pour la nuit prochaine, le ciel restera globalement voilé pour la nuit. Et on passe maintenant aux infopistes avec Gérard.
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0: Les infos ski. Bonjour Gérard.
4: Bonjour.
0: Alors le programme glisse dans un instant. Auparavant, les paramètres météo, ça monte. On a déjà 7 degrés pratiquement sur le centre de Val, qu'as-tu sur le front de neige et puis en altitude
4: Sur le front de neige, tout à l'heure, il y avait 0,5, plus 0,5 et plus 2 à Bellevarne.
0: Ouais, avec des températures effectivement qui montent très rapidement et puis on a 0 degré sur le Pissaya, mais bon regel de la neige au cours de la nuit dernière.
4: Oui, il va être encore meilleur que ce qu'il était hier, ouais. Je pense aujourd'hui. Ouais.
0: Donc du bon ski en perspective, il faut être au bons endroits au bon moment, hein. Il faut tourner avec le soleil. On va faire le tour du domaine. Allez, on commence par Bellevarde. Il y a des restrictions, soit à cause des remontées mécaniques, hein, qui sont fermées, soit à cause du manque de neige. Hein.
4: Oui, et puis après aussi... Il y a encore une course aujourd'hui sur le haut de la Hockey Orange, oui. La HEC, et
0: HEC,
4: puis,
0: ouais.
4: Voilà, et puis un couloir d'entraînement. Mmh. Bon, mais après, ça sera ouvert à partir de midi. Voilà, donc pour Bellevarde, fermé donc, la piste de Fraisse, parce qu'il n'y a plus de liaison avec King.
0: Oui, c'est ça, de l'autre côté, ils sont en travaux.
4: De ce côté-là.
0: Ouais. Ouais, par Thomeuse, ça passe, hein, par contre. Oui,
4: ouais, autrement, après Mouton et le haut d'Étine fermé parce que la remontée mécanique est fermée. Mmh. L'AG par manque de neige, les Lanches pareil, le bas de la Joseraie, l'épaule du Charvet, voilà pareil, et le village perdu par manque de neige.
0: Ouais.
4: Et après il y a encore le snowpark dû aux remontées mécaniques, ainsi que je crois que c'est tout. Si, le stade Bonnevie, qui est fermé aussi. Parce que le téléski, c'est fini.
0: Ouais, c'est ça. Mais le border cross reste ouvert sous le télésiège du Grand Prix.
4: Le border cross et le JPET, c'est encore les deux ouverts. Ouais.
0: Pour les zones ludiques. Ouais. On bascule sur Solèze.
4: Solèze, donc, resteront fermés. Le 3000 pour la remontée mécanique, et après donc la zone tranquille de la Madeleine, on l'a fermée parce qu'il n'y a plus beaucoup de cours et d'enfants. Après aussi avec les remontées mécaniques, il y aura la route du col et les Glandes fermée. Et après pour manque de neige, donc la S, la Rhône-Alpes, la Combe-Martin, la L, traversée du Lézinan, Arcelles, Marmottan. Le télésiège de l'Arcelle, il ferme à 2h30. Donc, il reste ouvert malgré que les pistes soient fermées.
0: Oui, c'est ça, pour les
4: ceux
0: retours.
4: Ceux qui font du hors-piste.
0: Ouais. Hors-piste, oui, effectivement. 14h30, donc fermeture du télésiège du Manché. Puis sur le Fornay, sur Solèze, on a Cugnaille également qui ferme à 14h30, le télésiège de Cugnaille. Ouais. Et puis sur le Fornay, on a le télésiège de Pyramide aussi.
4: Pyramide avec le téléski de Signal.
0: Ouais, c'est ça, puisque l'un est après l'autre. Ouais. On peut pas faire autrement de toute façon. Justement, est-ce qu'on a fini sur Solèze? On bascule sur le Fornay?
4: Oui. Donc sur Fornay, donc fermé dans le vallon de l'Isan, la table d'orientation et la relais parce que le Lézinan est fermé. Et après, pour manque de neige, la piste forêt et le tunnel de fermé. Voilà pour le vallon de l'Isan.
0: Le Pissaya.
4: Donc, comme tu l'as dit, le signal Pyramide des Petits Bois fermant à 14h30. Et après, sur le Pissaya, pays désert fermé. Donc là, attention pour ceux qui font du hors-piste de ne pas se faire descendre un peu trop bas. Quoi.
0: Ouais, sinon,
4: faut couper assez haut.
0: Faut remonter à pied, sinon. Pour le ski hors-piste, que faut-il dire? On en parlait en début d'intervention. Bon regel de la neige.
4: Ouais, donc on est sur un risque 1 qui va passer en 2 fin de journée. Voilà. Après, il faut se méfier dans les hors-pistes, c'est de s'engager dans les endroits qu'on connaît parce qu'il n'y a peut-être pas forcément d'issue pour sortir au fond maintenant. Les pentes, elles ont fondu, notamment les pentes bien exposées, c'est carrément terrain. Donc attention, des coins comme le Tour de Charvet et même d'autres endroits, l'Arcelle, les super Arcelles, voilà, méfiez-vous. Après, voilà, il ne faut pas traîner en fin de journée. Hein, donc, on se rentre quand ça commence à chauffer dur et puis que ça porte plus.
0: Ouais, c'est ça. Soyez prudents. Et effectivement, le hors-piste ne se pratique en ces périodes de ski de printemps que le matin. En tout cas, il ne faut pas rentrer trop tard.
4: Au niveau qualité du hors-piste, en altitude, il est encore très bon, notamment pour les randonneurs.
0: Bien. Pour les fondeurs, ça ne se passe plus que maintenant en altitude à lac de Louillette.
4: Oui, plus qu'au lac de Louillette. Ouais. Et puis après, pour les piétons, il restera aussi le lac de Louillette, le pont Saint-Charles et puis le col de l'Isan.
0: Oui, alors le pont Saint-Charles, route déneigée, on peut y aller à pied sur le bord de la route. Et puis,
4: le Manchet aussi, bien sûr, pareil, qui est déneigé, mais il n'y a pas de circulation.
0: Ouais.
4: C'est fermé au niveau du Piaf.
0: Le bus se tourne, effectivement, le train jaune tourne. Je reviens sur le pont Saint-Charles. Vous avez des navettes entre 10h et 15h, aujourd'hui et demain encore, pour les retours hors-piste. Et puis, puisqu'on parlait des chemins piétons, pour les marcheurs.
4: Voilà, les marcheurs, attention, la route, elle est ouverte quand même au pont Saint-Charles. Donc,
0: marche sur le bord.
4: Il n'y a pas une grosse circulation, mais un peu les bus et puis les cafistes, les randonneurs qui vont se garer à Saint-Charles.
0: Tout là-haut, oui. Bon, les petits conseils pour terminer pour ce samedi?
4: Attention, les bas de piste, le matin, donc ils sont durs et il n'y a plus beaucoup de neige, donc ça finit très souvent sur une largeur de dameuse, donc faut vraiment pas arriver trop vite. Et puis, des fois, l'arrivée de la piste, elle est remontée de 30 ou 40 mètres par rapport à ce que vous avez connu il y a une semaine ou 3-4 jours en arrière.
0: Ouais, et puis on l'a vu, les pistes sont moins larges.
4: Les pistes sont moins larges,
0: les
4: dangers sont tout de suite à côté, donc il faut, faut bien lever le pied. Et puis après, en fin de journée, n'hésitez pas à descendre avec les remontées mécaniques qui vous amènent directement sur le front de neige.
0: Ouais, c'est ça, c'est le mieux, vous restez sur une bonne impression, effectivement. Merci Gérard, c'est ta dernière à la radio. Demain c'est le patron, c'est Cédric qui vient, c'est ça, pour la messe du dimanche. Et merci à toi d'être venu tous les matins ici à la radio. J'ai regardé les stats, vous n'avez raté aucune intervention, pourtant il y avait des pidas costauds et vous devez être à la fois au four et au moulin, et vous êtes toujours là pour informer effectivement les Avalins et les vacanciers ici à Radio Val d'Isère tous les jours à 8h30 et et merci à toi. Et puis bien sûr, merci, on aura l'occasion de reparler demain avec Cédric. Merci à toutes les équipes, à toutes les pisteurs pour ce travail incroyable que vous faites. Et puis bien sûr, les dameurs et une neige incroyable. Hein. Ce n'est pas que moi qui le dis, ce sont les retours hein, des clients de Val d'Isère. Et bravo pour tout cela et merci pour ton intervention à la radio, Gérard.
4: Merci pour nos équipes et puis à bientôt au mois de novembre.
0: Ouais, c'est ça, novembre. 28 novembre, tu seras là, je serai là, effectivement, pour cette nouvelle saison. Salut.

0: Ben Harper sur Radio Val d'Isère, 8h49. La suite dans un instant avec Simple Minds, Mandela Day. Et puis bien sûr, avant 9h, on fera un point sur l'ouverture des remontées mécaniques avec le courriel de Val d'Isère Téléphérique.
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Simple Minds, Mandela Day sur Radio Val d'Isère. Un petit coup d'œil sur l'ouverture des remontées mécaniques avec l'email de la STVI d'Amandine qui nous envoie les ouvertures avec les restrictions. On va parler bien sûr que de ce qui est fermé parce que voilà, la plupart des remontées mécaniques quand même sont ouvertes. Alors sur le secteur Iseran, vous avez simplement Pays Désert, le téléski de fermé sur le glacier. Vous avez les télésièges de Pyramide qui ferment à 14h30 et téléski du Signal, 14h30 également sur ce secteur Iseran. Sur Solèze, le télésiège du Lézinan et le téléski de 3000 est fermé. Du côté du front de neige, on a le Rogonnet et puis l'Egetta de fermé. Et puis sur Belvarde, le télésiège de Belvarde ainsi que le télésiège des Loy, le télésiège Mont Blanc et puis téléski du Slalom ainsi que le tapis Carpe Diem. Et puis à la Daille, on a le téléski des Langes de fermé. Voilà, tout le reste est ouvert.

0: C'était le nouveau titre d'Adrien Gallo, Show sur Radio Val d'Isère. Pile 9h, retour de l'info sur Radio Val d'Isère avant la météo et le ski. L'info, c'est avec Léo Ardourel. Bonjour Léo.
1: Bonjour à tous. Donald Trump estime que les hostilités contre l'Iran sont terminées. C'est en tout cas ce qu'il affirme dans une lettre adressée à des responsables parlementaires américains. Le président des États-Unis s'appuie sur le cessez-le-feu décrété le 7 avril pour contourner la loi qui l'oblige à obtenir le feu vert du Congrès pour prolonger un conflit au-delà de 60 jours. Cette déclaration ne reflète pas la réalité, critique l'opposition démocrate. Des chiffres stables par rapport à l'an dernier, 158 000 personnes ont manifesté hier partout en France à l'occasion du 1er mai, plus de 300 000 selon la CGT. Dans une lettre adressée à Sébastien Lecornu, la secrétaire générale du syndicat appelle le Premier ministre à répondre sans attendre à la détérioration de la situation des salariés et des retraités en France face aux conséquences économiques du conflit au Moyen-Orient. Sophie Binet réclame une hausse de 5% du SMIC et le blocage des prix du carburant. L'explosion des prix à la pompe, au cœur d'ailleurs d'une nouvelle manifestation ce matin à Paris. Agriculteurs, chauffeurs de taxi, pêcheurs et autres professions impactées se donnent rendez-vous place Vauban pour réclamer des aides au gouvernement. À l'origine de ce rassemblement, le collectif Réveil des terroirs qui regroupe une dizaine d'associations professionnelles. Les organisateurs revendiquent un rassemblement pacifique et apolitique. Environ 20 000 teufeurs toujours rassemblés près de Bourges, une free party géante qui a débuté hier sur un terrain militaire dangereux susceptible d'abriter des munitions non explosées selon la préfecture du Cher. Les effectifs de gendarmerie ont été doublés sur place pour passer à 600 sur ordre du ministre de l'Intérieur. Les organisateurs disent vouloir protester contre la proposition de loi visant à renforcer la pénalisation des rave parties. À la page des sports, Léon Marchand poursuit sa moisson à l'Open de Fort Lauderdale. Le quadruple champion olympique a remporté le 400 mètres 4 nages. Hier, il s'était déjà imposé sur le 200 mètres papillon. Et puis en rugby, Toulon condamné à l'exploit cet après-midi en Irlande. Les Toulonnais vont défier le Leinster sur ses terres pour une place en finale de la Champions Cup. Le coup d'envoi, c'est à 16h. Très bonne journée à tous.
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0: Merci Léo, à tout à l'heure pour les infos sports à 9h30, puis l'actualité nationale et internationale à 10h. Le temps de ce samedi, temps printanier par flux de sud avec une matinée calme, avec léger voile d'altitude, température largement au-dessus des normales de saison, encore et toujours digne de début juin, atteignant aujourd'hui 10 degrés vers 2000 mètres, vent de secteur sud faible de 20 à 30 km/h en altitude. Et puis pour la nuit prochaine, eh bien le ciel restera globalement voilé pour la nuit. Et si on s'intéresse à demain, dernière journée de saison, le flux de sud se maintiendra. Matinée sèche et voilée, plus nuageux dès la mi-journée avec quelques flocons au-dessus de 2600 mètres dans l'après-midi et sur la frontière italienne. Actuellement, nous avons sur le front de neige déjà 7 degrés. Du côté de Solèze, il fait 5,5 et sur le glacier du Pissaya, 2 degrés.
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0: Pour le ski, eh bien, notez que sur le secteur du Pissaya, tout est ouvert sauf la piste Pays Désert. Du côté du Fornay, on a le télésiège de Lézinan qui est fermé, donc ça condamne les pistes à relais et tables d'orientation. Et puis reste fermé pour manque de neige la piste Forêt. Notez sur ce secteur, je vous le disais il y a quelques secondes, eh bien, le téléski du Signal et le télésiège de Pyramide ferment à 14h30. Du côté de Solèze, du fait de la fermeture du télésiège du Lézinan, route du Col et Aiglon sont également fermés. Fermés également sur ce secteur 3000. Et puis la traversée du Lézinan ainsi que les pistes Rhône-Alpes, Combe-Martin, S et L. Et puis nous avons également Arcel et Marmotton de fermés. Mais le télésiège tourne jusqu'à 14h30 pour les retours hors piste, l'envers de Cugnaille. Et puis le tour du Charvet. Concernant Bellevarde, eh bien là nous avons les Langes de fermés ainsi que G, Fraisse, Épaule du Charvet, Mouton, les bas des pistes Diebold et puis Orange. Concernant la liaison avec Tignes, pas de soucis. Il s'agit du télésiège de Thomeuse. Ça ne passe plus du côté Fraisse. Télésiège de Thomeuse pour aller du côté de Tignes. On ira retrouver Olivier tout à l'heure vers 9h20. Notez que le téléphérique de la Grande Motte va ouvrir et qu'on ne descend plus jusqu'aux Brévières du côté de Tignes. Concernant le ski hors piste, le risque de couler d'avalanche est à 1 ce matin. Il va passer à 2 au cours de la journée en risque limité. On ne part pas trop trop tard en hors-piste. Et puis on se fait accompagner, hein, si on ne connaît pas, attention, un certain retour hors-piste, hein, manque de neige. Donc il faut connaître et méfiez-vous, effectivement, ne vous faites pas surprendre. Ça peut peut-être changer par rapport aux endroits que vous connaissez déjà. Alors, pour les fondeurs, vous avez du fond maintenant uniquement en altitude, petite et grande boucle de Louillette. Et puis pour les marcheurs, ça se passe au lac de Louillette également. Et puis ça se passe au col de l'Iseran avec le combo téléphérique télécabine. Le pont Saint-Charles, maintenant, c'est une route qui a été déneigée, mais vous pouvez y aller en bus ou revenir en bus comme vous voulez. Un bus a été mis en place de 10h à 15h jusqu'à demain inclus. Et ça sert également au retour hors piste. Voilà, bonne balade, bon ski, bonne glisse. N'oubliez pas la crème solaire, c'est magnifique encore aujourd'hui. En ce début de journée, ce soleil, ce bleu sur blanc, on va se régaler avant l'arrivée des nuages.

Jérémy Frérot et Frérot, justement, 9h12. 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

0: Martha and the Muffins sur Radio Val d'Isère, c'était Echo Beach, 9h17.
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0: Les rendez-vous de ce samedi avec le centre aquasportif qui ouvre tout à l'heure à 10h. Il sera ouvert jusqu'à 21h avec ses deux bassins, l'espace cardio, la salle de muscu, la salle de squash, les deux murs d'escalade et puis le wellness. Notez qu'à 10h30, il y aura de la gym douce avec Maxime et puis à 18h, un tournoi de basket en 3x3. Le centre aquasportif qui ferme demain soir et qui rouvrira le 18 mai. Alors sans les bassins et puis bien sûr le wellness, ça rouvrira bien sûr tous les espaces pour le début de saison d'été le 4 juillet, le samedi 4 juillet. La médiathèque et le cinéma sont fermés aujourd'hui. Alors la médiathèque rouvre bien sûr demain dimanche avec des horaires d'intersaison d'ailleurs qui vont changer et qui colleront beaucoup plus aux horaires de saison. Et puis le cinéma, rendez-vous eh bien, le 5 juillet pour la saison d'été. L'office du tourisme pour votre accueil est ouvert sans interruption jusqu'à 19h30. C'est Johanna et Diane qui vous accueillent aux premières heures de la journée ici à l'Office du Tourisme dans le centre de Val d'Isère. D'ici quelques minutes, on part du côté de Tignes, retrouver Olivier pour prendre quelques infos de l'autre côté de Tauvières.

0: One Republic sur Radio Val d'Isère, 9h24, bonne matinée, bon week-end avec nous. Allez, je vous emmène à Tignes.
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0: Alors, je vous emmène à Tignes, mais on ne prend pas n'importe qui. Hein. C'est le plus tignard des Avalins ou les Avalins, l'Avalin le plus tignard, c'est comme on veut. Comment ça va, Olivier?
2: Bah, ça va mieux, hein, mon cher Romu, la prestation que je vous ai offerte hier. J'ai dormi en tout temps.
0: Ouais, c'est ça, il y a des fins de saison difficiles pour certains, effectivement.
2: Bah, il faut dire que voilà, du côté de Tignes, ils ont eu la bonne idée de nous faire un festival de musique électronique sur toute la durée de la dernière semaine. Et quand t'arrives à la fin de semaine, ça commence à fatiguer un petit peu. Hein, ouais. On va pas se mentir. On est là pour parler ski, mon
0: c'est
2: cher
0: ça,
2: Romu.
0: La liaison est ouverte, alors pas par Fraisse, hein, on le rappelle. Il y a des travaux côté Fraisse de l'autre côté chez vous. Et on passe par Thomeuse avec le télésiège de Thomeuse. Et on passe donc Taubière.
2: Uniquement, ouais, tout à fait, avec au choix la piste Henri qui vous amène du côté du Val Claret ou la piste Johan Claret qui vous amène du côté du lac. On fait très attention, surtout en ce tout début de journée sur cette piste Johan Claret, puisqu'on a eu un bon regel de la neige cette nuit grâce au beau ciel éclairci qu'on a eu. Hein. Et on a un manteau neigeux qui est hyper abrasif là-bas. On a un pisteur de la régie des pistes de la station qui a essayé de remonter cette piste avec la motoneige ce matin, puis il a vite fait demi-tour parce que ça patinait de l'arrière, voilà, donc c'est vous dire si c'est quand même bien abrasif sur les pistes qui ont été damées dans le cours de la nuit. Pour le reste, on n'a pas de soucis particuliers à signaler, hein. Ça commence déjà gentiment à transformer sur les pistes qui sont soumises à l'ensoleillement. On arrive au bon endroit au bon moment, voilà, c'est une question de timing, le ski de fin de saison. Et puis on a toujours, bien sûr, du côté du glacier de la Grande Motte, de très belles conditions hivernales. On a une température relevée ce matin à 8 heures sur ce glacier de moins 0,5 degrés. Donc là aussi, un regel de la neige correct. Pas de vent, tout petit vent de sud orienté à 15 km/h, voilà, ce matin. Et puis, pour le risque d'avalanche, il est de 1 ce matin, glissant gentiment au niveau 2. Faites-vous encadrer par des professionnels si vous souhaitez pratiquer le ski de printemps, hein, que ce soit du côté de Tignes ou de Val d'Isère, avec de très beaux itinéraires à découvrir. Ils sont nombreux, les pros, à vous accompagner jusqu'à la dernière seconde de cette saison d'hiver entre Tignes et Val. Je pense bien sûr aux écoles de ski, mais aussi le bureau des guides. Hein. Ça, c'est important, mon cher Romy, il ne faut pas les oublier.
0: Absolument,
2: ça.
0: Merci beaucoup, Olivier. Tu reviens demain matin pour la dernière.
2: Exactement, avec plaisir.
0: Tu seras là.
2: Salut, Romy.
0: Salut.
2: Bon ski.
0: Merci. On y va, on y va. On finit l'émission et puis on y va. C'est le service après-vente des émissions.

0: Les New Radicals sur Radio Val d'Isère, 9h30 dans un instant, les infos sports et puis de l'autre côté, la météo et le ski sur Radio Val d'Isère 96.1.
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0: Radio Val-d'Isère. 9h30, les infos sports avec Nicolas Gomez. Bonjour Nicolas.
2: Bonjour à tous. Deux Français sur le podium de la troisième étape du Tour de Romandie. La déception pour Arthur Fils en tennis. Et puis du foot avec la Ligue 1 et l'ouverture de la 32e journée. C'est votre actu sport. On commence avec du cyclisme et cette victoire tricolore. Hier, pas un, mais deux Français sur le podium de la troisième étape du Tour de Romandie en Suisse. Dans une boucle autour d'Orbe et malgré une tentative de remontée du Slovène Tadej Pogacar, c'est le Français Dorian Godon qui est allé chercher la victoire au sprint. Valentin Paré-Peintre chope la troisième place, Pogacar arrive quatrième. Une course pas facile pour Dorian Godon au micro de l'équipe.
3: Toute la journée j'y croyais pas trop, c'était vraiment dur le départ avec les efforts de la veille. J'ai lâché assez tôt dans la partie raide, dans la bosse. Et puis Bob m'a attendu, il a roulé à mon rythme, on va dire, jusqu'à deux bornes du sommet. Après Auguste a fait tout le sommet et on était toujours à 30-40 secondes du peloton. Ouais, j'étais vraiment mort à la fin, mais ça s'est joué à pas grand-chose dans les 50 derniers mètres. C'est le petit grain de plus qu'a fait la victoire.
2: Quatrième étape aujourd'hui, étape de montagne entre Brock et Chamais. Tadej Pogacar conserve le maillot jaune. Si l'heure était à la fête en cyclisme, l'ambiance était moins légère à Madrid. Pour les demi-finales du Masters 1000, le Français Arthur Fils s'est incliné face au numéro 1 mondial Yannick Sinner. L'Italien l'a battu en 2-7, 6-2, 6-4. Sinner qui rejoint Alexander Zverev en finale, ce sera demain. L'Allemand a battu Alexander Bloks en demi. En foot, on suivra aujourd'hui la 32e journée de Ligue 1. On se rapproche de la fin du championnat. Nantes reçoit l'OM à 15h. Le PSG accueille les Bretons de Lorient à 17h. Dans la soirée, Monaco fait le déplacement à Metz. Début de la rencontre à 19h. Et puis l'affiche du samedi soir, Nice, Lens, coup d'envoi à 21h05. Au classement, le PSG toujours en tête, Lens, son dauphin, Lyon 3e. Et puis en rugby, demi-finale de la Champions Cup. Cet après-midi, Toulon sera face au Leinster, coup d'envoi à 16h. L'autre demi-finale verra s'affronter dimanche, l'UBB face à Bath. Voilà pour l'actu sport, très bon début de journée à tous.
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4: Merci Nicolas. La météo de ce samedi, temps printanier par flux de sud avec une matinée calme, avec un léger voile en altitude, température largement au-dessus des normales de saison. On attend 10 degrés pour l'altitude 2000 aujourd'hui. Vent de sud faible de 20 à 30 km/h en altitude. Et puis la nuit prochaine, le ciel restera globalement voilé pour la nuit. Et puis demain dimanche, le flux de sud se maintiendra. Matinée sèche et voilée, plus nuageux dès la mi-journée avec quelques flocons au-dessus de 2600 mètres dans l'après-midi et sur la frontière italienne. Actuellement, nous avons sur le front de neige, ça grimpe, 9 degrés, 2 degrés sur le Pisaïa et 4 sur Solèze.
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4: Pour le ski sur le Pisaïa, tout est ouvert sauf la piste et le téléski de Pays Désert. Sur le Fornet, vous avez de fermés à relais, tableau d'orientation ainsi que la piste forêt, mais on descend jusqu'au Fornet par la piste Mangue. Et puis notez sur ce secteur que le télésiège de Pyramide ferme à 14h30, tout comme le téléski du Signal. Du côté de Solèze, eh bien vous avez comme fermeture Rhône-Alpes, Combe-Martin, SL, traversée du Lézinan, Aiglon, route du Col, 3000, Arcel et Marmoton. Alors Arcel, Marmoton fermé, mais le télésiège du Manchet est ouvert jusqu'à 14h30 pour les retours hors piste. Du côté de Bellevarde, là nous avons les bas des pistes Diebold et Orange de fermé. Et puis également Mouton, Épaule du Charvet, Fraisse, G. Et puis le Snowpark, le Border Cross en revanche est ouvert. Et puis pour aller du côté de Tignes, on en parlait il y a quelques secondes, s'il s'agit du télésiège de Thomeuse, le 8 places débrayables qui vous emmène sur Tovière. Concernant le ski hors piste, eh bien, le risque de couler d'avalanche est à 1. Il passe à 2 au cours de la journée. Il faut être au bon endroit au bon moment. Pour les fondeurs, vous avez du fond maintenant uniquement en altitude au lac de Louillette. Et puis pour les marcheurs, lac de Louillette. Et puis aujourd'hui également Col de l'Isran avec le combo téléphérique télécabine. Et puis le pont Saint-Charles est maintenant déneigé, hein, donc si vous y allez, attention, la route est ouverte, hein, faut marcher sur le bord et puis vous pouvez y aller ou revenir en navette, hein, puisqu'il y a un service de navette aujourd'hui et demain qui continue de 10h à 15h pour les marcheurs mais également pour les retours hors piste.

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0: Les Red Hot Chili Peppers sur Radio Val d'Isère, The Zephyr Song, 9h48 dans un instant, les infos Zavaline présentées et préparées par Agathe. Agathe que retrouverait à partir de lundi, bien sûr, en intersaison pour les infos. Le programme long de Radio Val d'Isère s'arrêtera demain matin après la matinale. Agathe qui arrive donc dans quelques secondes pour les infos Zavaline de ce 2 mai.
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2: Présenté par Agathe Re, bonjour Agathe.
3: Rebonjour Romuald, voici les infos Avalines de ce samedi 2 mai. Pour les routes, en raison de travaux de stabilisation de la RN 90 au niveau de la Plagne Tarentaise, un alternat par feu sur la voie descendante avant la déchetterie du Bras-Valezan est mis en place jusqu'à fin juin. La circulation pourra être interrompue pendant une durée maximale de 10 minutes entre 9h et 11h30 et de 14h à 16h. Après une soirée pot d'accueil dans un hôtel du centre du village, la 21e coupe HEC débutera ce matin. Une cinquantaine d'étudiants et d'alumni de l'école des hautes études de commerce de Paris, répartis en plusieurs catégories, prendront le départ de la course pour un slalom géant sur la piste Oka et Orange à partir de 10h. Un moment qui se veut convivial, intergénérationnel et qui met en avant la passion et les valeurs du sport. La compétition sera suivie d'un déjeuner dans un restaurant d'altitude. La remise des prix est prévue ce soir lors d'un dîner dans un restaurant du village. Demain, les plus courageux et motivés pourront faire une dernière sortie ski afin de profiter du dernier jour d'ouverture du domaine skiable. Une belle saison s'achève pour le club des sports avec des résultats probants. En équipe de France, Clément Noël a remporté 2 victoires, 2 médailles d'argent et 1 médaille de bronze et termine second du classement général du slalom en Coupe du Monde, comme il nous le confie.
4: Le bilan il est correct, c'est pas ma meilleure saison, c'est pas la pire non plus. Il y a eu des bonnes courses, il y a eu une belle régularité. Ma place au classement elle est bonne à la fin de l'année, je suis 2e du classement mondial, donc c'est plutôt bien. Pour l'année prochaine, pour l'instant, on continue un petit peu à tester les skis, on continue à s'entraîner un petit peu, on profite des conditions de fin de saison qui sont bonnes. Et après on va se reposer pour se préparer pour la saison prochaine. Ce sera une belle saison, il y a des championnats du monde, il y a des belles coupes du monde, il y a le critérium comme d'habitude, donc on se préparera correctement.
3: Son coéquipier Victor Mufajandé réalise également une belle saison en finissant à la 3e marche du podium du slalom des championnats de France et 10e et 12e en Coupe du Monde. Côté descente en Coupe d'Europe, Ken Caillot remporte cet hiver sa place nominative en Coupe du Monde en se hissant à la 1ère place de la Coupe d'Europe en descente grâce à 5 podiums. En ski alpinisme, Diego Bonnevie arrive 6e au championnat de France sprint en U20, 9e au championnat de France individuel en U20, 11e au championnat de France vert Vertical Race en U20 et 8e à la mythique Pyramenta. Côté freeride, Noah Pesera se qualifie pour le Freeride World Tour 2027 après s'être classé 3e au classement général des Challengers d'Europe et d'Océanie. Il réalise 3 podiums et 2 dixièmes places. Chez les jeunes du club des sports, plusieurs ont su se démarquer et briller durant la saison, dont Tessa Naël, Manon Trioulier, Jules Dufourdray et Timéo Lefranc en U16. Chez les U14, Lisa Dess, Louis-Pierre, comme Ferrando et Jackson Schneewind ont également été félicités pour leur saison. En catégorie U12, Olivia Angus, Romy Casanova, Romeo Eliakim, Boer, Roscoe Schneewind et Ridley Swallow ont su s'imposer, tout comme Heidi Riebel, Jade Maté, Étienne Welter, Axel Puot et Pablo Toinet en U10. Colline Cartier et Hugo Perrault se hissent à la tête du classement général du circuit Intersport dans leurs catégories respectives U18 et U16. Le club des sports de Val d'Isère remporte le classement général de la Coupe de Bronze des 5 clubs qui incluent Val d'Isère, Tignes, Sainte-Foy-de-Tarentaise, La Rosière et Villa-Roger. 4 nouvelles médailles de fidélité ont été remises cette semaine. Benjamin Zeg a reçu la médaille de bronze pour ses 25 ans de fidélité par son parrain Didier Bonnevie. Il vient depuis son enfance avec ses parents et continue à perpétuer la tradition avec sa femme et ses enfants. Il se remémore ses stages de compétition avec son parrain Didier Bonnevie. Christine Desmoulins a obtenu la médaille d'or pour ses 40 ans de fidélité par son parrain Livio Fanti. Elle a appris le ski à Val d'Isère et vient chaque année en famille. Elle apprécie le domaine skiable et la fois où elle avait pu participer à une descente au flambeau à l'âge de 14 ans sur le plan Elaem. Son frère Pierre Bornichon a également reçu la médaille d'or pour ses 45 ans de fidélité par son parrain Livio Fanti. Il vient également depuis sa tendre enfance en famille. Il apprécie le domaine qui est, selon lui, sensationnel et l'architecture du village et prend toujours le plaisir de revenir pour aussi faire du ski de randonnée et découvrir encore de nouveau lieu. Leur père Jean Burnichon a quant à lui obtenu la médaille Grand Or pour ses 51 ans de fidélité par son parrain Livio Fanti. Il est arrivé pour la première fois dans les années 50 avant d'acheter un appartement en 1975. Il se remémore de nombreux souvenirs, mais surtout les concours de pétanque l'été et ne ratait aucun méchoui du quartier. Il s'agissait de la dernière cérémonie de remise de médaille de fidélité de la saison. Dans l'agenda du jour, la centrale de réservation est ouverte de 9h à midi et de 14h à 18h. L'office de tourisme est ouvert de 8h30 à 19h30. Et enfin, le centre aquasportif est ouvert de 10h à 21h. C'est la fin des infos Avaline. Retrouvez dans quelques instants Romuald. Je vous souhaite un bon week-end et je vous dis à demain.

Bob Sinclair et Kezia sur Radio Val d'Isère. I can't wait. Dans 2 minutes, 10h, retour de l'info avec Léo. Et puis là, tout de suite, voici le nouveau Alex Warren sur Radio Val d'Isère. Fever Dream.

0: Il est pile 10h sur Radio Val d'Isère. Voici les infos avec Léo Ardorel. Et juste après, un dernier point sur la météo et le ski. Bonjour Léo.
1: Bonjour à tous. Un responsable militaire iranien juge probable une reprise du conflit avec les États-Unis. Hier, Donald Trump a lui rejeté une nouvelle proposition d'accord avec Téhéran. Le président américain affirme également dans une lettre adressée au Congrès que les hostilités avec l'Iran sont terminées. Une façon pour lui de contourner la loi, alors que la Constitution américaine exige que le président obtienne le feu vert des parlementaires pour prolonger un conflit au-delà de 60 jours. Une manifestation ce matin à Paris pour dénoncer la hausse des prix du carburant. Plusieurs professions, et notamment des artisans et des agriculteurs, appellent à se rassembler place Vauban pour réclamer des aides au gouvernement. Les mesures déjà annoncées sont jugées insuffisantes. Les manifestations du 1er mai, elles ont rassemblé 158 000 personnes. Hier, à travers la France, 300 000 d'après la CGT. Des chiffres assez similaires à ceux de l'an dernier. Les cortèges se sont déroulés en grande majorité dans le calme, selon le ministère de l'Intérieur, qui précise que 15 personnes ont été interpellées. Pendant ce temps, le RN lui avait donné rendez-vous à ses militants à Mâcon pour sa traditionnelle fête de la nation, un rassemblement aux allures de meeting présidentiel pour Jordan Bardella et Marine Le Pen. La chef de file des députés RN qui assure avoir foi en la justice, elle qui sera, on le rappelle, fixée sur son sort le 7 juillet prochain concernant sa peine d'inéligibilité. SOS Racisme saisit la défenseure des droits pour des soupçons de discrimination à l'aéroport de Roissy. L'association affirme que des employés noirs auraient été éloignés du champ des caméras lors d'un tournage de TF1 en raison de leur couleur de peau. Des accusations démenties par le groupe ADP. Et puis du foot avec le début de la 32e journée de Ligue 1. Match sous tension en vue à 15h entre le FC Nantes en lutte pour le maintien et l'OM menacé dans la course à l'Europe. À 17h, le PSG reçoit Lorient. À 19h, Metz accueille Valence. Et à 21h, le Dauphin Lens se déplace à Nice. Il y a aussi du foot féminin. Cet après-midi, les joueuses de l'OL Lyon affrontent Arsenal à 15h en demi-finale retour de la Ligue des Champions. Excellente matinée à tous.
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0: La météo de ce samedi, temps printanier par flux de sud avec une matinée calme, avec léger voile en altitude, température largement au-dessus des normales de saison, encore toujours digne du début juin, atteignant aujourd'hui 10 degrés vers 2000 mètres. Vent de sud faible, 20 à 30 km/h en altitude. Et puis pour la nuit prochaine, eh bien, le ciel restera globalement voilé pour la nuit. Et puis il y aura un petit peu de vent de sud-est avec des rafales pouvant aller jusqu'à 50 km/h. Et puis demain dimanche, le flux de sud se maintiendra. Matinée sèche et voilée, plus nuageux dès la mi-journée avec quelques flocons au-dessus de 2600 mètres dans l'après-midi sur la frontière italienne. Actuellement, nous avons sur le front de neige déjà 10 degrés, sur le Pissaya 2 degrés et sur Solèze 5 degrés.
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0: Le programme glisse de cette journée avec quelques petites restrictions, pas de changement par rapport à ce que je vous indiquais tout à l'heure. Du côté de Bellevarde, on a les bas des pistes orange et Diebold de fermé pour manque de neige. Vous avez également Mouton, Épaule du Charvet, Fraisse et G également de fermé, ainsi que le snowpark sur ce secteur. Bien sûr, la liaison Pourtigny est ouverte. Elle se fait par le télésiège de Thomeuse qui vous fait passer Tauvière. Et puis du côté de Tignes, vous allez jusqu'en haut de la Grande Motte. En revanche, vous ne pouvez pas descendre jusqu'au Brévière. Brévière et le secteur de l'Aiguille Percée, de manière générale, fermé maintenant. Et puis, si vous allez chez nos voisins, ne ratez pas les derniers retours, 17h, avec le télésiège d'Étuffes ou la télécabine de Tauvière. Revenons sur Val, sur Solèze. Là, vous avez Rhône-Alpes, Combe-Martin, SL, traversée du Lézinan, Aiglan, route du col 3000 de fermé. Et puis, vous avez également Arcel-Marmotton. Alors, Arcel-Marmotton fermé, mais le télésiège du Manché est ouvert pour le retour hors piste. jusqu'à 14h30, ouvert jusqu'à 14h30 hein, pour le retour hors piste de l'envers de Cugnaille et du tour du Charvet. Pour le secteur Fornaisran, là vous avez forêt de fermer, mais la manga est ouverte. Hein, on redescend bien sûr ski au pied hein, sur tous les secteurs. Bon, fin de journée, il faut éviter un peu. Et puis vous avez également de fermer à relais et table d'orientation. Et puis sur le Pisaïa, notez simplement la fermeture du téléski de Pays des Airs et la piste de fête de Pays des Airs. Voilà pour le domaine sécurisé balisé. En hors-piste, le risque de couler d'avalanche est à 1. Il évolue en 2 aujourd'hui pour le hors-piste. Mais quand il sera en 2, hein, généralement à cette heure-là, on est rentré. Et puis pour ce qui est du fond, eh bien vous avez du fond en altitude au lac de Louillette. Pour les marcheurs, eh bien vous avez le lac de Louillette et puis le col de l'Iseran. Et puis également le pont Saint-Charles. Pont Saint-Charles, la route du pont Saint-Charles qui est maintenant ouverte et déneigée. Hein, vous pouvez y aller à pied ou en navette, hein, puisqu'il y a des navettes qui tournent jusqu'à demain inclus de 10h à 15h pour les marcheurs, mais aussi pour les retours hors piste. Voilà, vous savez tout, crème solaire, lunettes de soleil, profitez bien de ce magnifique temps de ce week-end du 1er mai, week-end prolongé. Pour les autres, bon retour, hein, si vous nous quittez, revenez-nous vite. On ouvre pour cet été le samedi 4 juillet, et puis pour l'hiver prochain, les dates ont été validées il y a quelques jours. On ouvre le samedi 28 novembre pour fermer le dimanche 2 mai 2027. Voilà, c'est la fin de la matinale. Je vous retrouve demain matin pour la dernière de la saison à partir de 7h30, 7h30, 10h. Et puis ce soir, vous allez retrouver Fred pour l'après-ski à partir de 17h sur Radio Val d'Isère. Belle journée et bon retour si vous nous quittez. 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
1: Bonjour à tous. Agriculteurs, boulangers, chauffeurs de taxi ou encore pêcheurs, de nombreuses professions manifestent ce matin à Paris. Rassemblement qui vient de débuter place Vauban. Et ce pour dénoncer l'explosion des prix à la pompe depuis le début du conflit au Moyen-Orient. Certains professionnels s'estiment délaissés par le gouvernement. D'autres jugent que les aides annoncées ne sont pas suffisantes. Ils demandent à être reçus par le Premier ministre. Donald Trump, lui, estime que les hostilités contre l'Iran sont terminées. C'est en tout cas ce qu'il affirme dans une lettre adressée à des responsable parlementaire américain. Le président des États-Unis s'appuie sur le cessez-le-feu décrété le 7 avril pour contourner la loi qui l'oblige à obtenir le feu vert du Congrès pour prolonger un conflit au-delà de 60 jours. Pendant ce temps, un responsable iranien lui a jugé probable ce matin une reprise du conflit avec les États-Unis. Donald Trump qui relance également la guerre commerciale avec l'Europe. Le président américain va relever dès la semaine prochaine à 25% les droits de douane sur les véhicules européens importés aux États-Unis. Il accuse l'UE de ne pas respecter l'accord commercial conclu l'été dernier. Dans l'actualité également, environ 20 000 teufeurs toujours rassemblés près de Bourges, une free party géante qui a débuté hier sur un terrain militaire dangereux susceptible d'abriter des munitions non explosées selon la préfecture. Les effectifs de gendarmerie ont été doublés sur place pour passer à 600 sur ordre du ministre de l'Intérieur. Les organisateurs disent vouloir protester contre la proposition de loi visant à renforcer la pénalisation des rave parties. Les salariés des boutiques SFR appelés à la grève ce samedi. Les syndicats sont inquiets au sujet de l'avenir de leurs emplois au moment où Bouygues, Free et Orange sont entrés en négociation pour le rachat de l'opérateur. La CFDT, l'UNSA et la CFTC dénoncent également la pression commerciale sur les vendeurs. Et puis du monde sur la route du retour des vacances. Bison futé hisse le drapeau orange ce samedi en Île-de-France. Ce sera orange aussi demain sur tout le quart nord-ouest du pays pour la fin des vacances scolaires de la zone C. Voilà pour l'essentiel. Excellente fin de matinée à tous.

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1: Bonjour à tous. L'indemnité de 50 euros pour les travailleurs modestes grands rouleurs vient d'être publiée au Journal officiel. Un dispositif destiné à limiter les effets de la hausse des coûts du carburant pour les ménages utilisant leur véhicule à des fins professionnelles. Pour les conducteurs qui roulent plus de 15 km par trajet et par jour entre leur lieu de travail et leur domicile, la date de versement de ces indemnités n'est pas encore connue. Et pendant ce temps, les professionnels sont mobilisés dans les rues de Paris, jugeant les aides du gouvernement insuffisantes face à la flambée des prix du pétrole. Un rassemblement statique place Vauban qui réunit agriculteurs, boulangers, pêcheurs ou encore les conducteurs de taxi. Du nouveau sur la rave party près de Bourges, ils sont toujours 20 000 à faire la fête sur un terrain militaire. 4 personnes ont été placées en garde à vue selon la préfecture du Cher. Les forces de l'ordre ont procédé à 32 verbalisations pour consommation de stupéfiants et 26 pour infraction au code de la route. Dans le reste de l'actualité, le retrait de 5 000 militaires américains d'Allemagne, soit 15% des effectifs américains présents dans ce pays. C'est l'annonce de Donald Trump hier, une manière pour le président américain d'exprimer son désaccord avec le chancelier allemand. Ce dernier avait estimé que l'Iran humiliait les États-Unis. Berlin affirme que le départ des soldats américains était attendu. C'est officiel, les Émirats arabes unis ont quitté l'Organisation des pays exportateurs de pétrole, un départ qui intervient dans un contexte de tension autour du détroit d'Ormuz qui perturbe déjà les flux pétroliers. Le pays occupait une place stratégique dans l'organisation, étant l'un des principaux producteurs de pétrole avec plus de 3 millions de barils par jour. En quittant l'OPEP, les Émirats se libèrent des quotas de production et des contraintes de prix. Et puis la Champions Cup de rugby à suivre. Cet après-midi, 2 clubs français sont en course dans les demi-finales. L'UBB, tenante du titre qui jouera demain, et Toulon, la surprise qui va défier les Irlandais du Leinster à 16h aujourd'hui. Voilà pour l'info, très bon après-midi à tous. 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
1: Bonjour à tous, explosion d'une bonbonne de gaz dans un mobil-home de camping dans le Morbihan. Quatre enfants âgés de 8 à 13 ans et une femme d'une soixantaine d'années ont été blessés. Ils ont été héliportés au centre des grands brûlés de l'hôpital de Nantes. Les pronostics vitaux de deux enfants sont engagés selon BFM TV. Les salariés des boutiques SFR appelés à la grève ce samedi. Les syndicats sont inquiets au sujet de l'avenir de leurs emplois au moment où Bouygues, Free et Orange sont entrés en négociation pour le rachat de l'opérateur. La CFDT, l'UNSA et la CFTC dénoncent également la pression commerciale sur les vendeurs, confrontés selon eux à des objectifs inatteignables. Autre mouvement de contestation, aujourd'hui les conducteurs de taxi, les pêcheurs, les agriculteurs ou encore les boulangers qui dénoncent l'insuffisance des aides du gouvernement pour faire face à la flambée des prix du carburant. Ils sont réunis place Vauban à Paris. Le rassemblement devrait durer jusqu'à 14h. Week-end prolongé du 1er mai et fin des vacances scolaires pour la zone C. Ça promet du monde sur les routes. Dans le sens des retours en Ile-de-France, la circulation sera dense cet après-midi, notamment sur l'A10 et l'A6, selon Bison Futé. L'actualité, c'est aussi un responsable militaire iranien qui juge probable une reprise du conflit avec les États-Unis, alors que Donald Trump, lui, affirme dans une lettre adressée au Congrès que les hostilités avec l'Iran sont terminées. Une façon pour lui de contourner la loi, alors que la Constitution américaine exige que le président obtienne le feu vert des parlementaires pour prolonger un conflit au-delà de 60 jours. Le deuil en Italie. Alessandro Zinardi, l'ancien pilote de Formule 1 et champion paralympique, est décédé à l'âge de 59 ans. En 2001, il avait été victime d'un violent accident pendant une course en Allemagne, suite à quoi il a perdu ses deux jambes. Et puis du foot cet après-midi, la Ligue 1 à 15h, match sous tension entre le FC Nantes en lutte pour le maintien et l'OM. À 17h, le PSG reçoit Lorient. On aura Metz-Monaco à 19h et Lens-Nice à 21h. Excellente journée à tous.

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1: Bonjour à tous, le bilan des premières investigations sur l'accident en Ardèche hier. Le parquet indique que le conducteur roulait excessivement vite sur une route étroite et sinueuse. Pour rappel, la sortie de route d'une voiture a provoqué sa chute d'une vingtaine de mètres. Le véhicule s'est embrasé, entraînant la mort du conducteur et des quatre passagers âgés de 17 à 20 ans. Ces jeunes, originaires du Rhône, cherchaient un lieu pour se baigner près de Sarah. La sanction doit être exemplaire, s'est exprimé Jean-Noël Barrot sur X après l'agression d'une Française chrétienne à Jérusalem. Le ministre des Affaires étrangères demande à ce que cessent les actes antichrétiens en Israël. La victime a été poussée et frappée près du tombeau de David sur le mont Sion. Dans le reste de l'actualité, l'accès à l'avortement recule encore aux États-Unis. Une cour d'appel fédérale a provisoirement suspendu l'acheminement postal de la pilule abortive la plus utilisée. La justice répond à une demande de l'État de Louisiane, qui a adopté l'une des politiques anti-IVG la plus restrictive du pays. La décision de la cour d'appel s'applique sur tout le territoire américain. Deux militants de la flottille pour Gaza interceptés jeudi au large de la Crète sont arrivés en Israël. Ils seront interrogés, a annoncé le ministère des Affaires étrangères israélien. Un Espagnol, membre de la Conférence palestinienne pour les Palestiniens à l'étranger, une association caritative considérée comme un soutien au Hamas par Israël et son allié américain. Le second militant est un Brésilien qui travaille pour la même association. Il est suspecté d'activités illégales. Les autres passagers de la flottille, eux, sont rapatriés ou prise en charge à l'hôpital grec. En sport, l'équipe de France de tennis de table en lice pour les championnats du monde par équipe. Menée par les frères Lebrun, les Bleus affrontent Taipei et l'Allemagne aujourd'hui. Et puis on suivra aussi notre équipe masculine de badminton qui, pour la première fois de son histoire, va disputer les demi-finales des championnats du monde par équipe après avoir battu le Japon hier 3-0. C'est ce soir à 18h contre l'Inde. Très bonne journée à tous.

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1: Bonjour à tous, elle a été inscrite au journal officiel. Aujourd'hui, l'indemnité de 50 euros pour les travailleurs modestes grands rouleurs. On en sait plus sur les modalités. L'aide est destinée aux ménages dont le revenu fiscal est inférieur ou égal à 16 880 euros. Les travailleurs concernés sont ceux qui effectuent plus de 15 km par trajet et par jour entre leur lieu de travail et leur domicile. Le dispositif devrait être disponible fin mai, mais aucune date précise n'a pour le moment été communiquée. De leur côté, les pêcheurs, agriculteurs, boulangers et conducteurs de taxis étaient réunis sur la place Vauban à Paris aujourd'hui pour dénoncer l'insuffisance des aides du gouvernement contre les prix du carburant. 5 blessés, dont 4 enfants, dans une explosion de gaz dans le Morbihan. Une bonbonne a explosé dans un mobil-home de camping hier. Parmi les enfants âgés de 8 à 13 ans, 2 sont grièvement blessés, brûlés à 35 et 90%. Leur pronostic vital est engagé. Les 3 autres victimes, dont une femme d'une soixantaine d'années, sont également largement brûlées. Ils ont tous été transportés au centre des grands brûlés de Nantes. L'actualité, c'est aussi Donald Trump qui menace l'Union européenne de relever les droits de douane à 25% sur les voitures et les camions européens. Une taxe jusqu'ici fixée à 15% par l'accord commercial de juillet 2025. L'industrie automobile allemande appelle les États-Unis à la désescalade. C'est officiel, les Émirats arabes unis ont quitté l'organisation des pays exportateurs de pétrole. Le pays occupait une place stratégique dans l'organisation, étant l'un des principaux producteurs de pétrole avec plus de 3 millions de barils par jour. En quittant l'OPEP, les Émirats se libèrent des quotas de production et des contraintes de prix. En sport, 2 matchs de football à suivre dès 15h. La demi-finale retour de la Ligue des Champions pour les féminines de Lyon. L'OL affronte Arsenal après une défaite 2-1 au match aller contre les tenantes du titre. Et puis l'ouverture de la 32e journée de Ligue 1 avec le FC Nantes qui reçoit l'OM. Match important pour les Canaries en sursis qui risquent la relégation en Ligue 2. Très bonne journée à tous.

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1: Bonjour à tous. Le préfet du Cher a pris la parole au sujet de la Free Party, toujours en cours près de Bourges. Pas d'incident majeur pour le moment sur ce terrain militaire investi par près de 20 000 teufeurs où gisent d'anciennes munitions non explosées. 4 personnes ont été placées en garde à vue et le préfet rencontrait plutôt les agriculteurs alentours qui risquent de voir leur récolte détruite par le parking sauvage qui s'est installé dans leur champ. Les salariés des boutiques SFR appelés à la grève ce samedi. Les syndicats sont inquiets au sujet de l'avenir de leurs emplois. Au moment où Bouygues, Free et Orange sont entrés en négociation pour le rachat de l'opérateur, la CFDT, l'UNSA et la CFTC dénoncent également la pression commerciale sur les vendeurs confrontés, selon eux, à des objectifs inatteignables. Taxer les super-profits si le plafonnement des prix n'est pas suffisant. C'est l'une des solutions défendues par Marine Le Pen sur la hausse des carburants lors de son déplacement dans Lyon ce samedi. En déambulant à la foire de Sens, la présidente du Rassemblement national à l'Assemblée a également appelé à la diminution de 20 à 5,5% de la TVA appliquée sur les prises à la pompe. L'actualité, c'est aussi 2 militants de la flottille pour Gaza, interceptés jeudi au large de la Crète, qui sont arrivés en Israël pour être interrogés. Un Espagnol, membre de la conférence palestinienne pour les Palestiniens à l'étranger, une association caritative considérée comme un soutien au Hamas par Israël et par son allié américain. Le second militant est un Brésilien qui travaille aussi pour la même association. Il est suspecté d'activités illégales. Les autres passagers de la flottille sont rapatriés ou pris en charge à l'hôpital grec. Et puis on termine avec le sport. Coup d'envoi de Toulon Leinster, la demi-finale de la Champions Cup de rugby. Les Français ont créé la surprise en arrivant à ce stade de la compétition. Il faudra désormais battre les Irlandais cet après-midi pour continuer la course. En attendant le match de demain de notre deuxième équipe engagée dans ces demi-finales, l'UBB, tenante du titre. Voilà pour l'essentiel de l'actualité. Bonne fin d'après-midi à tous.

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1: Bonsoir à tous. La fuite d'un navire citerne détecté dans le Haut-Rhin hier. Plus de 1000 litres de cyclohexane, un liquide hautement inflammable, se sont déversés dans le Grand Canal d'Alsace. La fuite chimique a eu lieu au moment de la livraison du produit à l'entreprise Alsachimie en raison d'un défaut d'étanchéité selon la préfecture. La sanction doit être exemplaire, s'est exprimé Jean-Noël Barrot sur X après l'agression d'une Française chrétienne à Jérusalem. Le ministre des Affaires étrangères demande à ce que cessent les actes antichrétiens en Israël. La victime a été poussée et frappée près du tombeau de David sur le mont Sion. L'alerte est orange sur Bison Futé, week-end prolongé du 1er mai et fin des vacances scolaires pour la zone C. Ça promet du monde sur les routes. Dans le sens des retours en Île-de-France, la circulation va être dense en cette fin de journée, notamment sur la 10 et la 6. Dans le reste de l'actualité, Donald Trump annonce le retrait de 5000 soldats américains en Allemagne. Le locataire de la Maison-Blanche a été contrarié par le chancelier allemand qui a affirmé que les États-Unis se faisaient humilier par l'Iran dans le conflit. Le président américain reproche à l'Europe son manque de soutien militaire et pourrait donc retirer ses troupes dans d'autres pays comme l'Italie ou l'Espagne. Il ne se produira pas à Marseille finalement, ni à Londres, ni en Pologne. Le rappeur américain Kanye West s'est vu annuler plusieurs dates de sa tournée européenne, déprogrammée en raison de ses propos glorifiants envers Adolf Hitler. La star est même interdite d'entrer sur le territoire britannique. En Europe, ses concerts sont maintenus en Italie, aux Pays-Bas ou encore en Albanie. À suivre ce soir en sport, la suite de la Ligue 1, coup d'envoi PSG Lorient à 17h, puis Metz-Monaco à 19h et Nice-Lens à 21h05. Un match aux allures de finale de Coupe de France. Et en basket, la Betclic Elite qui se poursuit pour les hommes. Chez les femmes, on connaîtra ce soir l'affiche de la finale des playoffs entre Basketland, Bourges, Montpellier et Charleville-Mézières. Voilà pour l'essentiel de l'actualité. Très bonne fin de journée à tous.
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3: Bonsoir à toutes et à tous et bienvenue dans l'après-ski, le dernier après-ski pour cette saison. C'est Frédéric, je suis revenu vous faire un petit coucou pour vous dire au revoir. On est ensemble jusqu'à 19h ce soir. Ce fait une belle journée aujourd'hui hein, sur le plan météo. Est-ce que ça va durer? Eh bien ce soir, le ciel reste globalement voilé pour la nuit. Pour la journée de demain, le flux de sud se maintient. Matinée donc sèche et voilée. Et puis, quelques nuages dès la mi-journée avec quelques flocons même. Au-dessus de 2600 mètres dans l'après-midi, particulièrement sur la frontière italienne, cela peut nous concerner. Les températures seront toujours très douces avec 9 degrés attendus à 2000 mètres, isotherme 0 degré, qui repasse sous les 3000 et puis bien sûr un petit peu de vent. De secteur sud à 3000 mètres avec des rafales de 40 à 60 km par heure. Actuellement dans le centre de Val, nous avons un très doux 14,7 degrés. Du côté du Pisaïa, nous avons 3,8 degrés. Notre glacier est monté jusqu'à 5,5 aujourd'hui. Et ben voilà, bon début de soirée. On va passer 2 heures ensemble. Peut-être êtes-vous en shopping, en terrasse, au soleil, tranquillement, à apprécier cette dernière soirée de cette dernière saison. On commence en musique avec le tout dernier Benabar, Quoi qu'on dise.
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1: Les infos loisirs, et on va commencer par l'office du tourisme qui est bien ouvert jusqu'à 19h30 ce soir. Chloé et Marie-Amélie sont là pour vous renseigner, vous dire tout ce qui va rester ouvert après cette fin de saison. Ce soir, eh bien, j'espère que vous profitez du soleil, des terrasses, du shopping, ou peut-être avez-vous envie d'aller piquer une tête du côté du centre aquasportif. Il est ouvert jusqu'à 21h ce soir. On en profite du centre aquasportif. Il y a deux bassins là-bas. Il y a deux murs d'escalade, des salles de cardio, des salles de fitness. Il y a des coachs. Il y a encore tout et on vous accueille jusqu'à 21h ce soir au centre aquasportif du côté de la Maison de Val. Nouvelles horaires pour la médiathèque et puis fermeture du cinéma. De toute façon, le samedi, bien sûr, c'est la relâche. Du côté du centre aquasportif, notez tout de même à 18h qu'il y a un tournoi de basket 3x3. 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Je vous souhaite de profiter de cette belle fin de saison. Bonne fin de vacances peut-être, tout simplement bonne fin de saison. On repart en musique avec Gaëtan Roussel. Tout s'en va, même la saison, et on se retrouve dans quelques minutes.
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0: suivre pour la musique de Radio Val, il y aura le duo Pascal Obispo et Francis Cabrel. Il faudrait que pleuve l'amour, leur dernier titre. Et puis ensuite, nous allons danser avec les étoiles et avec T-Rex. Le tout dans 25 secondes.
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1: Avec un ciel qui restera couvert ce soir et demain, le flux de sud se maintient. Matinée donc sèche et voilée, et puis des nuages dès la mi-journée, avec même quelques flocons au-dessus de 2600 mètres dans l'après-midi, au moins sur la frontière italienne, donc peut-être pour nous. Les températures seront encore très douces demain. 9 degrés attendus à 2000 mètres. Isotherme 0 degré qui repasse sous les 3000 mètres. Un petit vent de sud à 3000 mètres avec 40 à 60 km/h. Actuellement, pour cette douce dernière soirée de saison dans le centre de Val, nous avons une température de 14,2 degrés. Voici le tout nouveau titre de Pierre Demar. Et dans quelques minutes, bien sûr, le dernier bulletin de risque d'avalanche pour le domaine hors piste.

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1: Il est temps d'évoquer le bulletin du risque d'avalanche, bien sûr pour le domaine hors piste. Si vous restez sur les secteurs de Val d'Isère ou de Tignes sécurisés, là, il n'y a pas d'avalanche. Mais que sera votre dernier jour de ski à Val d'Isère? Peut-être en dehors du domaine. Et bien noter que le risque d'avalanche en domaine hors piste pour les randonneurs, demain, il est de 2. C'est un risque limité sur une échelle qui comprend 5 degrés de risque. Avec 2 départs d'avalanche, les départs spontanés, les avalanches qui tombent toutes seules, et la notée au-dessus de 2400 mètres, en versant est et ouest d'altitude, mais surtout en nord. L'humidification marquée se poursuit et gagne encore en profondeur. Un rare départ linéaire est encore possible, souvent après un départ ponctuel en poire, quand l'humidification atteint une couche fragile enfouie, très présente à la base du manteau dans les versants nord, donnant alors quelques petites à moyenne et beaucoup plus rarement une grande avalanche de taille 2 voire 3. Et puis, sous 2400 mètres en nord et à toute altitude pour le sud, les pentes sont maintenant bien stabilisés avec une neige dense de type névé sur toute l'épaisseur du manteau. Concernant le déclenchement d'avalanche provoquée, cette fois par le passage d'un snowboarder, un skieur, un randonneur, avalanche de neige humide sous les skis en coupant une pente trop humidifiée. On peut observer l'épaisseur de la neige ramollie sous les skis, respecter les bonnes horaires de descente et puis attention également aux chutes de corniches signalées et attendues. Attention, les ponts de neige au-dessus des ruisseaux deviennent bien fragiles par endroits. Du coup, n'allez pas dans les gorges du Malpasset. Elles passent pas.

18h44, je vous souhaite une très très bonne fin de saison. Merci à tous les saisonniers, à tous les commerçants qui ont écouté Radio Val pendant tout cet hiver. Merci à vous. Profitez bien de l'intersaison, j'espère à cet été. Nous notez du côté de Radio Val qu'on sera là à nouveau à partir du 4 juillet. C'est Romuald qui vous accueillera pour la matinale. Et puis moi, je suivrai juste après.

0: 18h47 dans le dernier après-ski de la saison sur Radio Val d'Isère. J'en profite pour dire aussi merci à tous nos annonceurs sans lesquels nous ne serions pas là. Et d'ailleurs, la musique revient juste après le message de l'un d'entre eux, encore ouvert.
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Et voici Franz Ferdinand, il est 17h52. Je vous souhaite une merveilleuse fin de saison. Profitez bien du soleil, profitez de toutes les dernières activités. Revenez nous voir cet été, nous serons là à partir du 4 juillet.

Merci aussi à tous nos collaborateurs de Val d'Isère Tourisme, du Centre Aquasportif, de la Maison de Val. Et ben tiens, pour les hôtesses de l'office et pour Sandrine, la chef, voici Peel, Public Image Limited. 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

0: Il est 18h, un point sur l'actu nationale et internationale avec Lynn Baudrier. Bonsoir Lynn.
1: Bonsoir à tous. Cette explosion d'une bonbonne de gaz dans un mobilhome de camping dans le Morbihan. Quatre enfants âgés de 8 à 13 ans et une femme d'une soixantaine d'années ont été blessés. Ils ont été héliportés au centre des grands brûlés de l'hôpital de Nantes. L'un des enfants est brûlé à 90% et deux d'entre eux ont leur pronostic vital engagé. Le drame se serait produit à l'occasion d'une réunion de famille. Selon la gendarmerie, une fuite de gaz a créé un appel d'air à l'ouverture de la porte du mobilhome, entraînant cette forte explosion. Le maire de Saint-Denis, Bailly Bagayoko, appelle à une nouvelle marche contre le racisme. Celle-ci devait avoir lieu demain, mais le parti La France Insoumise a préféré l'annuler après la large mobilisation dans les rues à l'occasion du 1er mai. L'élu insoumis donne donc rendez-vous le 21 juin prochain pour lutter contre toutes les formes de discrimination. Dans le reste de l'actualité, un pétrolier détourné au large du Yémen ce samedi. Des hommes armés non identifiés sont montés à bord et ont pris le contrôle du navire selon les gardes-côtes yéménites. Le bateau a été détourné en direction de la Somalie. L'accès à l'avortement recule encore aux États-Unis. Une cour d'appel fédérale a provisoirement suspendu l'acheminement postal de la pilule abortive la plus utilisée. La justice répond à une demande de l'État de la Louisiane qui a adopté l'une des politiques anti-IVG la plus restrictive du pays. La décision de la cour d'appel s'applique sur tout le territoire. Un mot de sport pour terminer. Les Lyonnes disputeront leur 12e finale de la Ligue des champions féminines. Elles s'imposent 3-1 face à Arsenal dans ses demi-finales retour, ce qui, cumulé au match aller, donne un score final de 4-3 pour l'OL. Incroyable performance du FC Nantes également. Les Canaries s'imposent 3-0 face à Marseille. Et puis, c'est l'heure de la demi-finale pour l'équipe de France de badminton au championnat du monde par équipe. Les Bleus ont déjà écrit l'histoire en se qualifiant face au Japon hier. Il faut désormais aller chercher une médaille en battant l'Inde. Voilà pour l'essentiel de l'actualité. Très bonne soirée à tous.
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0: Ils ont écrit l'histoire, rassurez-vous, je ne vais pas vous passer Grégory Le Marchal tout de suite. On va parler, nous, météo ce soir. Le ciel, globalement, va rester dans cet état, c'est-à-dire légèrement voilé pour la nuit. Et pour demain, le flux de sud se maintient. Matinée sèche et voilée, plus nuageux dès la mi-journée, avec quelques flocons au-dessus de 2600 mètres dans l'après-midi, sur la frontière italienne, donc ça nous concerne. Les températures seront toujours très douces, 9 degrés attendus à 2000 mètres. Isotherme, 0 degrés qui repasse quant à elle sous les 3000 mètres et puis un petit vent de sud à 3000 mètres avec 40 à 60 km par heure. Actuellement dans le centre de Val, le thermomètre est reparti à la hausse et nous avons 14,9 degrés. Voici le genre de titre qu'on a découvert dans l'hiver, un peu extraterrestre, Sam Sauvage, Les gens qui dansent. J'adore.

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Dernière après-ski de la saison, oui, mais on va pas se quitter sans faire une dernière interview. Ils sont en train d'approcher du studio. Nous allons parler dans quelques minutes de la 21e Coupe HEC qui a débuté ce matin. Et on va justement discuter un petit peu avec eux dans quelques minutes de leur programme et de leur séjour à Val d'Isère. Pour l'heure, voici Angel et Justice.

0: Dans quelques secondes, Imagine Dragon pour la suite de notre programme. Nous parlerons également des infos loisirs pour votre dernier jour de saison à Val d'Isère. Et puis, on parlera HEC. Ah, ils sont là à Val d'Isère cette semaine pour se confronter sur une piste de ski sur la Oka, bien sûr. Pour l'heure, un tout petit message en anglais et on repart en musique avec Imagine Dragon.
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1: Les infos loisirs pour votre dernière soirée de saison à Val d'Isère. Le beau soleil, le shopping et puis peut-être pourquoi pas le centre aquatique sportif. Il vous accueille jusqu'à 21h ce soir. Depuis un petit quart d'heure, il y a là-bas un tournoi de basket en 3-3. Vous trouverez deux bassins, deux murs d'escalade, des salles de fitness, des salles de cardio et bien sûr un spa. Juste à côté, c'est la relâche pour la maison de Val. C'est la relâche donc pour la médiathèque et le cinéma Le Splendide avec des changements d'horaire. Toutes les informations dans la matinale demain. Avec Agathe. Et puis, bien sûr, vous pouvez tout de même encore venir à l'Office du Tourisme. Elle est ouverte en non-stop jusqu'à 19h30 ce soir. Avec Chloé et Marie-Amélie qui vous remettront toutes les informations pour cette fin de saison, mais aussi, pourquoi pas, pour le début de saison d'été qui commence le 4 juillet. On vous le rappelle. 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Allez, on va repartir en musique. Alors, je vous explique juste après pourquoi on va vous diffuser cette musique. Il s'agit d'une chanson de Pierre Bachelet. Elle est d'ailleurs. Et ce sont les étudiants d'HEC qui l'ont choisie. Ils vous expliqueront tout pour ça juste après. Pierre Bachelet.

0: 18h20, encore des invités dans la presqu'île de Radio Val, ça ne s'arrête jamais. Et ce soir, je suis avec Bernabé et Hugo. Bonsoir Bernabé, bonsoir Hugo.
1: Bonsoir Fred. Bonsoir.
0: Alors vous êtes d'HEC. Alors on vient d'écouter Pierre Bachelet. Elle est d'ailleurs... Pourquoi cette chanson? C'est vous qui avez voulu cette chanson. Elle est très importante pour HEC.
1: Exact.
0: On va comprendre plein de trucs ce soir. Alors, Hugo...
2: Alors en fait cette chanson, si tu veux, c'est la chanson qu'on met en fermeture un petit peu de nos fêtes. Donc en fait, quand on se rejoint pour fêter, que ce soit à Val d'Isère ou sur le campus, passé une certaine heure, on doit fermer pour des raisons évidentes de sécurité, etc. Et c'est la chanson qu'on utilise pour signaler que c'est la fermeture. Donc c'est une chanson qu'on apprécie, qu'on chante souvent en chœur tous ensemble à la fin des soirées. Donc effectivement, elle est sympa.
1: Et puis c'est un peu un symbole de notre promo. Je pense qu'on a certains copains qui nous écoutent là, ça a dû leur faire plaisir de l'entendre. Puis tu nous as expliqué que Pierre Bachelet et Val d'Isère, il y avait quand même
0: une grande histoire d'amour. Absolument.
1: Donc voilà. Tout est parfait.
0: Tout est parfait. Et puis on terminera d'ailleurs avec une autre chanson hein, après que vous avez sélectionné aussi pour vous, pour HEC. Alors, HEC, c'est donc une école de commerce. Vous venez de Paris.
1: Tout à fait. Jouy-en-Josas, exactement.
0: On va faire une petite correction. Hein. On a parlé de la 21e édition. C'est la 19e édition, en fait, cette année. Pourquoi vous choisissez chaque fois Val d'Isère? Et on vous en remercie, quoi qu'il arrive. Hein.
1: Alors merci beaucoup. Val d'Isère déjà parce que c'est la tradition, le Weden, donc le week-end dernière neige qui colle avec la fermeture de la station aussi a lieu depuis donc 19 années à Val d'Isère. Donc c'est important pour nous de revenir ici. On est toujours très bien accueillis, que ce soit par les commerçants, l'office du tourisme qui nous accueille les bras grands ouverts sur les pistes, etc. Donc pourquoi changer ?
0: Et Radio Val, bien sûr, qui
1: vous ouvre son micro tout le temps.
0: Ça, c'est sympa, on pourra en faire un jingle, tiens. Alors, vous êtes combien ? Une cinquantaine ?
1: Habituellement, on est une cinquantaine. Cette année, on est une bonne quarantaine. Mais ce soir, on a un petit événement et on va approcher de la cinquantaine. Donc, voilà.
0: Il n'y a pas que des étudiants, il y a aussi des anciens étudiants qui reviennent. Hein.
2: C'est ça, tout à fait. C'est un petit peu le but principal, en fait, du week-end. De rencontrer des anciens d'HEC, de toute promo. Il me semble que les plus âgés, c'est promo 76. Donc nous, on est promo 2028, par exemple. Ça fait quand même mal de monde. Et puis c'est super intéressant. C'est des gens qui sont passés par les mêmes choses que nous, même certains des anciens du ski club. De les rencontrer, pouvoir aussi échanger d'un point de vue professionnel avec eux. Puisqu'évidemment, c'est des gens qui ont des carrières qui sont soit en plein essor, soit qui sont finies. Donc, qui sont forcément de bons conseils pour nous, qui ont du recul. Et c'est très, très intéressant. Et puis, toujours un bon moment de parler avec eux.
0: Donc, ce côté multigénérationnel, finalement, favorise aussi des contacts, des rencontres. Et puis, peut-être, professionnellement, c'est toujours intéressant.
1: Exactement. Et puis même, en fait, au-delà du professionnel, il y a des anciens, mais il y a également des très jeunes, des enfants. Je crois que la plus petite, elle a 4 ans et demi.
0: Mais elle n'est pas à HEC.
1: Elle n'est pas à HEC. Mais voilà, c'est sympathique d'accueillir les familles des alumni, etc. Et donc, on a, ce matin, par exemple, après une course, donc on va peut-être en parler, mais on est partis tous skier ensemble. Après, on s'est retrouvés pour un déjeuner. Donc, c'est vraiment des moments d'échange. C'est très sympa. Il y a une bonne cohésion, une bonne ambiance.
0: Alors, il y a la partie sportive, bien sûr. On va y revenir dans un instant. Mais il y a aussi, évidemment, une partie festive.
1: Tout à fait.
0: Ce soir, d'ailleurs, au programme, il y a une soirée, sûrement.
2: Ouais. Exact. On va d'ailleurs faire un dîner à l'Alpin avec tout le monde, donc ça va être très sympa. Ils ont eu la gentillesse de nous accueillir parce que demain, normalement, ils devaient fermer, il me semble, déjà la semaine dernière. Donc, il reste ouvert un petit peu pour nous, donc c'est très cool. Et puis après ça, on va sûrement peut-être aller soit à la baraque, soit ailleurs. On va se laisser porter par le courant, je pense.
0: Tout à fait. Les plus courageux d'entre vous retourneront skier demain.
1: Exactement.
0: S'il
1: demain,
0: reste debout.
1: Et voilà. Et puis s'il reste de la neige aussi.
0: Il
1: y a toujours de la neige. Il y a toujours de la neige.
0: Ah,
1: et puis exactement. Demain, ski intergénérationnel prévu dans la matinée. Voilà. Et puis ce soir, on va également remettre les lots de la course.
0: Alors justement, on va parler de cette course. Donc c'était ce matin. Ça se passait sur la Aurier Killy, hein, du côté de Bellevarde. Je crois que c'était un slalom géant, mais il y avait peut-être d'autres compétitions.
1: Sur la Oka.
0: Avec 5 catégories.
1: Voilà,
0: de coureurs.
1: Exactement.
0: Vous aviez divisé en fonction des hommes, des femmes.
2: C'est ça, on a fait hommes seniors, femmes seniors et étudiants.
1: Et enfants.
2: Donc en fait, 6 catégories même pratiquement.
1: Six catégories pratiquement.
2: Ça s'est super bien passé. C'était effectivement un slalom géant qu'on a fait sur la Oka, donc assez classique en fait, avec les portes, avec on était je pense 30 au départ, peut-être un tout petit peu plus.
1: Au moins une bonne trentaine au départ, entre les petits blessés, ceux qui pouvaient pas concourir, etc.
0: Qui ont déjà fait la fête hier peut-être.
1: Non, ça y est, c'est pas une excuse, c'est le carburant. Mais
0: Non. Avec modération.
1: Exactement, toujours.
2: Peut-être féliciter les gagnants. Bah
0: oui, c'est les gagnants. Alors ce soir, ils auront leur remise de médaille, mais exactement. On va déjà leur donner l'honneur de leur place là à la radio sur Radio Val d'Isère en direct. Alors il y a 5 catégories, on y va, je t'écoute. Alors, donc là, c'est Barnabé qui se prononce.
1: Tout à fait. Alors le grand gagnant, enfin on va donner, on garde un peu la surprise pour ce soir quand même, mais on peut au moins annoncer le grand gagnant à la radio.
0: Bien sûr.
1: Et puis les autres, on les annoncera ce soir au restant.
0: On leur garde l'exclusivité.
1: Il y a de la compétition.
0: Aïe,
1: quand même.
0: Aïe, aïe.
1: Et la compétition. Mais le grand gagnant,
0: c'est chaussée aussi. C'est un petit peu l'ADN,
1: on le sent, même chez les anciens.
0: Voilà, même sur une piste de ski, il faut gagner.
1: Bien sûr. Il y a toujours de la compétitivité, mais c'est dans le, c'est amical, c'est fraternel, c'est, ouais, c'est la cohésion. Et donc le grand gagnant, c'est Arthur N.
0: Arthur N.
1: Avec un magnifique score de 55 secondes et 0,4 centièmes.
2: Sachant que l'ouvreur avait fait 51, donc très solide.
1: Ouais, non, c'est un beau, une belle performance, sachant que la piste en plus, ce matin, voilà, on est quand même le dernier jour, enfin l'un des derniers jours d'ouverture de la station. La piste était belle, le temps magnifique, mais c'était pas non plus la neige la plus agréable à skier. C'était quand même assez dur, notamment au départ de la piste Oka. Une petite porte un peu capricieuse où plus d'un candidat est tombé. J'en fais partie. mais donc, bravo à lui, bravo à Arthur. Et puis ce soir, il aura la chance d'avoir sa belle coupe et des surprises.
0: Et puis pour ceux qui sont trop fatigués, il y a toujours le ski mojo. Hein. Ça vient d'HEC, ça aussi.
1: Exactement.
0: Hein.
1: Exactement.
0: C'est bien pratique, ça permet de bien soulager les douleurs ou pouvoir poursuivre les sports d'hiver même après l'âge. Mais ça vient d'HEC.
1: Tout à fait.
0: C'est une petite invention. Hein. On le salue.
2: Nous, on touche du bois. Pour l'instant, on n'en a pas encore eu besoin.
0: Il m'a expliqué que c'était aussi pour performer.
1: Tout à fait, tout à fait. Ouais, ça permet de moins sentir son poids, de les genoux prennent moins. Et voilà, et c'est très, très usuel. Et en effet, Gabriel Castelin, qui a longtemps organisé le Weden, donc Week-end Dernière Neige, la Coupe HEC avec nous, et qui est parmi nous cette année avec son fils qui a ouvert la piste, Simon, et puis qui nous aide sans organiser officiellement, il nous aide encore à gérer un peu toutes les questions d'organisation pour ce week-end. Donc merci à lui et puis salut à Ski Mojo.
0: Eh ben merci à vous en tout cas. Bonne chance.
1: Alors,
0: vous revenez bien sûr l'année prochaine pour une 20e édition.
1: Bah, oui, évidemment.
0: Alors à chaque fois, ça change d'organisateur, hein, une forme de mandat. Hein,
1: c'est
0: vous
1: ça.
0: Prenez le dossier
1: tout
0: pour un
1: fait.
0: An sur les épaules et vous êtes aidé par les anciens et vous formez déjà les nouveaux.
1: Exactement.
0: Alors on se retrouve évidemment l'année prochaine. Tout ça, c'est une belle histoire.
1: Exactement. Michel Fugain.
0: Ouais, Michel Fugain.
1: La transition.
0: Parce que c'est encore une chanson qui est.
2: C'est ça.
1: C'était
2: la même chose qu'elle est d'ailleurs, mais 2 ans en arrière, il me semble.
1: Non.
2: Parce que chaque année, ça change en fait, si tu veux.
0: D'accord.
2: La musique est choisie en début d'année, elle reste un an et elle change. On a eu Aline, Jean de Papier, elle est d'ailleurs. Et là, donc, belle histoire.
0: Eh bien, écoutez, c'est une belle histoire ce week-end.
1: Merci,
0: à Val d'Isère. Merci d'être passé à notre micro. Bonne soirée ce soir.
1: Merci.
0: Bon ski pour ceux qui demain auront le courage de les rechausser. Et rechausser, HEC, on n'est pas loin. Et puis, évidemment, on se retrouve l'année prochaine au micro de Radio Val. Bon
1: FBB
0: retour.
1: À tous.
2: Merci.
0: Merci à l'année prochaine.
1: À l'année prochaine.
0: Et c'est une belle histoire, donc.

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0: 18h33. Eh ben oui, on a du retard, on bavardait avec HEC. Voici les infos sport et c'est Lina Sidi Moussa. Bonsoir Lina.
1: Bonsoir à tous. À la une, le foot et le match fulgurant de Nantes en Ligue 1. Le tennis de table et victoire française à Londres et Tadej Pogacar au sommet lors du Tour de Romandie. Un exploit côté ballon rond tout d'abord pour cette 32e journée en Ligue 1. Nantes, 17e au classement, revit en s'imposant 3-0 face à Marseille dans le top 6. 3 buts en 8 minutes en seconde période pour les Canaries dans la zone rouge du classement et dans la course au maintien. Nouveau coup dur pour l'équipe phocéenne d'Abib Bey. À suivre d'ici 19h, la lanterne rouge, Metz face à Monaco, puis à 21h05, Nice face aux Dauphins, Lens à l'Alliance Riviera. L'UGC Nice est toujours engagé dans la lutte pour le maintien et futur adversaire du Racing en finale de Coupe de France. Autre performance, celle des Lyonnaises en demi-finale aller, retour de Ligue des Champions féminines. Match gagné 3-1 face à Arsenal. Les Lyonnaises qui briguent une 12e finale en Ligue des Champions. Elles sont les plus titrées avec 8 couronnes. Prochain rendez-vous face au FC Barcelone ou FC Bayern Munich en finale le 23 mai prochain à Oslo en Norvège. Du côté du cyclisme et le Tour de Romandie, le Slovène Tadej Pogacar remporte la 4e étape en solitaire, suivi de l'Allemand Florian Lipovic. Le tricolore Lenny Martinez termine à 1:47 du vainqueur avant la dernière étape demain. Direction Londres pour les championnats du monde de tennis de table par équipe. Les frères Lebrun et Simon Gauzy, tous dans l'équipe de France, ont dominé Taïwan 3-0. Ils affrontent ce soir l'Allemagne à 20h30. Notez aussi la défaite de l'équipe de France féminine 3-1 face à l'Allemagne. Elles affrontent le Japon depuis 18h. C'était l'un des compétiteurs les plus admirés du sport et un symbole durable de courage et de détermination. Les mots de la Fédération Internationale Automobile après l'annonce faite ce jour de la mort hier à l'âge de 59 ans de l'Italien Alessandro Zanardi, ancien pilote de F1. Amputé des deux jambes après un grave accident en course en 2001, puis 4 fois champion paralympique, il a notamment participé à 41 Grands Prix de F1. Bonne soirée.
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0: Avec un ciel voilé ce soir et toute la nuit, globalement, ça sera voilé. Demain, le flux de sud se maintient. Matinée sèche et voilée, plus nuageuse dès la mi-journée, avec même quelques flocons au-dessus de 2600 mètres dans l'après-midi sur la frontière italienne. Et nous sommes à la frontière italienne. Les températures sont encore très douces demain. On attend 9 degrés à 2000 mètres. Isotherme 0 degré qui repasse quant à elle sous les 3000 mètres. Et puis un petit peu de vent de secteur sud à 3000 mètres avec 40 à 60 km par heure. Ce soir, dans le centre de Val, nous avons encore un très doux 12,5 degrés. Voici Lou Reed, Satellite of Love.

0: Lou Reed sur Radio Val, 18h40. Je vous souhaite une très très belle fin de soirée pour cette dernière soirée de la saison. On tourne une très courte page de pub et la musique revient avec les Stones.
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0: Et voici les Stones, 18h41, dans 3 minutes, le tout dernier bulletin du risque d'avalanche, bien sûr pour le domaine hors piste. Si vous restez pour le dernier jour sur les pistes de Val d'Isère ou de Tignes, pas d'avalanche. Mais si vous partez hors piste ou en randonnée, eh bien je vous dis tout dans 3 minutes.

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1: Le bulletin du risque d'avalanche pour le domaine hors-piste bulletin que vous pouvez bien sûr retrouver affiché tous les soirs devant l'office du tourisme. Alors si demain vous pratiquez le hors-piste, bien noté que le risque d'avalanche est de 2 demain. C'est un risque limité sur une échelle qui comprend 5 degrés de risque avec deux types d'avalanches. Les départs spontanés, ce sont les avalanches qui tombent toutes seules au-dessus de 2400 mètres en versant est et ouest d'altitude. Mais surtout en nord, l'humidification marquée se poursuit et gagne encore en profondeur. Un rare départ linéaire est encore possible, souvent après un départ ponctuel en poire, quand l'humidification atteint une couche fragile enfouie, très présente à la base du manteau, dans les versants nord, donnant alors quelques petites à moyenne et beaucoup plus rarement une grande avalanche de taille 2 voire 3. Et puis sous 2400 mètres en secteur nord et à toute altitude en sud, les pentes sont maintenant bien stabilisées, avec une neige dense de type névé sur toutes les du manteau. Concernant le déclenchement provoqué, cette fois par le passage d'un skieur, un snowboarder ou un randonneur, avalanche de neige humide sous les skis en coupant une pente trop humidifiée. On peut observer l'épaisseur de la neige ramollie sous les skis et respecter les bonnes horaires de descente. Et puis, attention également aux chutes de corniches signalées et attendues. Attention, les ponts de neige au-dessus des ruisseaux deviennent bien fragiles par endroits. Alors, n'allez pas dans les gorges du Malpasset. Elles passent pas.

Ah, je me demandais avec quel titre j'allais finir ce dernier après-ski. J'ai failli vous mettre du Muse, j'ai failli vous mettre du Pink Floyd. Et j'ai choisi la grande révélation de l'hiver pour moi, Summer. Voici leur premier morceau de l'hiver.

0: Il est déjà 19h et c'est Samuel Wagon qui vous présente le journal d'actualité nationale et internationale. Bonsoir Samuel.
1: Bonsoir à tous. L'inquiétude monte autour de cette free party dans le Cher. Près de 20 000 personnes sont actuellement rassemblées sur un terrain militaire à risque proche de Bourges. Le préfet du département appelle à la plus grande vigilance face à la dangerosité du site et précise que des munitions de la Seconde Guerre mondiale pourraient exploser. Le bilan de la première nuit a fait état d'une personne grièvement blessée et de 4 personnes placées en garde à vue. On en sait plus après ce terrible accident en Ardèche. 5 jeunes âgés de 17 à 20 ans ont perdu la vie sur les routes hier. Selon le bilan des premières investigations, le conducteur roulait excessivement vite sur une route étroite et sinueuse. Le parquet indique que le véhicule a fait une sortie de route avant de chuter d'une vingtaine de mètres et de s'embraser. Les 5 victimes originaires du Rhône qui cherchaient un lieu pour se baigner près de Sarra. Dans l'actualité également, une reprise du conflit probable au Moyen-Orient selon un responsable iranien. Donald Trump a rejeté une nouvelle fois la proposition de Téhéran de relancer les pourparlers avec les États-Unis. De l'autre côté, le locataire de la Maison-Blanche estime que les hostilités contre l'Iran sont terminées. Le cessez-le-feu qui est toujours en vigueur. En parallèle, Jean-Noël Barrot, lui, s'est confié sur X après l'agression d'une Française de confession chrétienne à Jérusalem. La victime a été poussée et frappée près du tombeau de David sur le Mont Sion. La sanction doit être exemplaire, a déclaré le ministre des Affaires étrangères. Il appelle à ce que cessent les actes anti-chrétiens en Israël. Un mot de sport, rugby d'abord, et la marche était trop haute pour Toulon. Défaite 25 à 29 sur la pelouse du Leinster en demi-finale de la Champions Cup. Demain, place à l'Union Bordeaux-Bègles qui reçoit les Anglais de Basse à 16h. Et puis en foot, désillusion pour l'OM qui dit peut-être adieu à la Ligue des Champions. Les Phocéens se sont lourdement inclinés 3 buts à 0 sur la pelouse de Nantes. Les Canaries qui, en revanche, peuvent toujours espérer le maintien suite de la 32e journée de Ligue 1 ce soir. Metz, la Lanterne Rouge, reçoit Monaco à 19h. Enfin, ce soir, le Dauphin Lensois se déplace à Nice. Coup d'envoi à 21h05. Très bon début de soirée à tous.
0: Et il est l'heure de jeter une dernière fois les yeux vers le ciel, ciel qui sera couvert ce soir d'un voile nuageux. Nous ne verrons peut-être pas les étoiles. Et pour la nuit, journée de demain, eh bien le flux de sud se maintient. Matinée sèche et voilée, plus nuageuse dès la mi-journée, avec quelques flocons même au-dessus de 2600 mètres dans l'après-midi, sur la frontière italienne. Et nous sommes à la frontière italienne. Les températures monteront encore jusqu'à 9 degrés demain à 2000 mètres. Isotherme 0 degrés qui repasse quant à elle sous les 3000 mètres. Et puis un petit vent de secteur sud à 3000 mètres avec 40 à 60 km par heure. Et bien voilà, c'est avec de l'émotion que je vous dis, c'est le dernier après-ski de la saison. J'en ai presque les larmes aux yeux. Merci à tous mes chroniqueurs, à Steve, Barbara, David, Marie-Ève et j'en oublie. Merci surtout à vous, chers auditeurs, d'avoir été là le matin, le soir pour nous écouter. La dernière matinale, c'est avec Romuald demain matin à 7h30, avec bien sûr la régie des pistes à 8h30. Et puis moi, je vous retrouverai au mois de juillet. Nous reprenons l'antenne le 4 juillet au matin. Je vous souhaite une très très belle intersaison. J'ai hâte de vous retrouver et je vous laisse pendant une heure encore avec de la bonne musique, tout ce que j'ai pas eu le temps de vous passer. 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
1: Bonsoir à tous. Une enquête ouverte après l'explosion d'un mobilhome dans le Morbihan. Les faits se sont déroulés ce vendredi soir dans un camping en bord de mer. Quatre enfants âgés de 8 à 13 ans et une femme d'une soixantaine d'années ont été blessés. Ils ont été héliportés au centre des grands brûlés de l'hôpital de Nantes. L'un des enfants est brûlé à 90% et deux d'entre eux ont leur pronostic vital engagé. Selon la gendarmerie, une fuite de gaz a créé un appel d'air à l'ouverture de la porte du mobilhome, entraînant une forte explosion. Jusqu'à 30 000 personnes attendues ce soir dans le Cher. La foule continue de grandir dans la Free Party proche de Bourges. Ils sont actuellement 20 000 selon les autorités. Le préfet a appelé à la plus grande vigilance alors que le Technival se déroule sur un site militaire à risque. En cause, plusieurs munitions datant de la Seconde Guerre mondiale enfouies sous terre. Les agriculteurs, boulangers et pêcheurs mobilisés ce samedi à Paris. Au lendemain des traditionnelles manifestations du 1er mai, plusieurs secteurs se sont rassemblés place Vauban face à la hausse des prix du carburant. Une manifestation pacifique pour interpeller le gouvernement sur les difficultés liées au conflit au Moyen-Orient. Il réclame notamment l'instauration de taxes sur les super-profits. Au Moyen-Orient d'ailleurs, où un pétrolier a été détourné au large du Yémen ce samedi, des hommes armés non identifiés sont montés à bord et ont pris le contrôle du navire selon les gardes-côtes yéménites. Le bateau a ensuite été détourné en direction de la Somalie. Prudence sur les routes, bison futé hisse le drapeau orange dans le sens des retours. La circulation risque de se charger en ce week-end prolongé du monde en Île-de-France dès ce samedi soir. Demain, l'alerte orange s'étendra à la Bretagne, les Pays de la Loire, le Centre-Val de Loire, la Normandie et dans les Hauts-de-France. Et puis en foot, Paris sans solution face à Lorient. Avec un Paris Saint-Germain remanié, Luis Enrique et ses hommes ont été tenus en échec deux buts partout au Parc contre les Merlus. Un peu plus tôt, Marseille s'est lourdement incliné sur la pelouse de Nantes, 3-0. Suite de la 32e journée de Ligue 1 ce soir, Lens se déplace à Nice. Coup d'envoi à 21h05. Excellente soirée à tous.
2: Et il est l'heure de jeter une dernière fois les yeux vers le ciel, ciel qui sera couvert ce soir d'un voile nuageux. Nous ne verrons peut-être pas les étoiles. Et pour la journée de demain, eh bien le flux de sud se maintient. Matinée sèche et voilée, plus nuageuse dès la mi-journée, avec quelques flocons même au-dessus de 2600 mètres dans l'après-midi, sur la frontière italienne. Et nous sommes à la frontière italienne. Les températures monteront encore jusqu'à 9 degrés demain à 2000 mètres. Isotherme 0 degré qui repasse quant à elle sous les 3000 mètres. Et puis un petit vent de secteur sud à 3000 mètres avec 40 à 60 km par heure. Et bien voilà, c'est avec de l'émotion que je vous dis, c'est le dernier après-ski de la saison. J'en ai presque les larmes aux yeux. Merci à tous mes chroniqueurs, à Steve, Barbara, David, Marie-Ève et j'en oublie. Merci surtout à vous, chers auditeurs, d'avoir été là le matin, le soir pour nous écouter. La dernière matinale, c'est avec Romuald demain matin à 7h30, avec bien sûr la régie des pistes à 8h30. Et puis moi, je vous retrouverai au mois de juillet. Nous reprenons l'antenne le 4 juillet au matin. Je vous souhaite une très très belle intersaison. J'ai hâte de vous retrouver.

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1: Bonsoir à tous. Les premières réponses après ce drame en Ardèche. Pour rappel, 5 jeunes âgés de 17 à 20 ans ont perdu la vie hier dans un accident. D'après les premiers éléments de l'enquête, le conducteur roulait à une vitesse excessive sur une route étroite et sinueuse. Le véhicule a fait une sortie de route avant de chuter d'une vingtaine de mètres et de s'embraser. Les 5 victimes originaires du Rhône cherchaient un lieu pour se baigner à proximité de Sarah. Bali Bakayoko appelle une nouvelle marche contre le racisme. Celle-ci devait initialement avoir lieu demain, mais la France insoumise a préféré l'annuler après la large mobilisation dans les rues à l'occasion du 1er mai. Le maire de Saint-Denis donne donc rendez-vous le 21 juin prochain pour lutter contre toutes les formes de discrimination. Dans le reste de l'actualité, l'Iran se dit prêt à reprendre la guerre contre les États-Unis. Téhéran affirme également être ouvert à la diplomatie pour mettre fin au conflit et assure que la balle est désormais dans le camp des Américains. Donald Trump, de son côté, a rejeté une nouvelle fois la proposition de relancer les pourparlers. Dans le même temps, 2 militants de la flottille pour Gaza ont été interpellés par l'armée israélienne. Ils ont été arrêtés ce jeudi au large de la Grèce, une détention jugée illégale par le ministre des Affaires étrangères espagnol. Le chef de la diplomatie appelle à la libération immédiate du militant espagnol Saïf Aboukeshek. Un mot de foot féminin et les Lyonnes disputeront leur 12e finale de la Ligue des Champions. Elles se sont imposées 3-1 face à Arsenal dans ses demi-finales retour. Les Lyonnaises qui l'emportent 4-3 au cumul des scores. Elles affronteront en finale soit le FC Barcelone, soit le Bayern. L'autre demi-finale est prévue demain à 16h30. Et puis en Ligue 1, journée compliquée pour les Cadors. Le Paris Saint-Germain peut inspirer face à Lorient. Match nul, 2-2 pour les hommes de Luis Enrique. Un peu plus tôt, c'est Marseille qui a lourdement chuté sur la pelouse de Nantes. Défaite 3-0. La 32e journée de Ligue 1 qui se poursuit ce soir avec le déplacement de Lens à Nice. Coup d'envoi à 21h05. Bonne soirée à tous. 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
1: Bonsoir, bonsoir à tous. Ils sont près de 20 000 rassemblés illégalement depuis hier dans le Cher. L'inquiétude monte autour d'une free party installée sur un terrain militaire à risque à proximité de Bourges. Le préfet du département appelle à la plus grande vigilance vis-à-vis de la dangerosité du site et la possible présence de munitions datant de la Seconde Guerre mondiale susceptibles d'exploser. Le bilan de la première nuit fait état d'une personne grièvement blessée et de 4 interpellations. Jusqu'à 30 000 festivaliers sont attendus. Deux enfants entre la vie et la mort dans le Morbihan, c'est le bilan de cette violente explosion de mobil-home dans un camping du bord de mer. Les faits se sont déroulés ce vendredi soir. Quatre enfants âgés de 8 à 13 ans et une femme d'une soixantaine d'années ont été blessés. Ils ont été héliportés au centre des grands brûlés de l'hôpital de Nantes. L'un des enfants est brûlé à 90% et deux d'entre eux ont leur pronostic vital engagé. Selon la gendarmerie, une fuite de gaz a créé un appel d'air à l'ouverture de la porte du mobil-home entraînant cette forte explosion. Un homme et une femme tués par balle en Saône-et-Loire. Une enquête pour homicide a été ouverte après la découverte de deux victimes proches de Chalon-sur-Saône. Les faits se sont déroulés ce vendredi en fin de journée. À ce stade, les circonstances du drame restent inconnues. Dans le reste de l'actualité, la balle est dans le camp des États-Unis. Les déclarations de Téhéran ce samedi. L'Iran se dit prêt à reprendre le conflit, tout comme la diplomatie avec Washington. Donald Trump, lui, de son côté, a rejeté une nouvelle fois la proposition de relancer les pourparlers. Le locataire de la Maison Blanche, qui estime que les hostilités contre l'Iran sont terminées. On rappelle que le cessez-le-feu est toujours en vigueur. Et puis, trois semaines avant Roland Garros, l'Ukrainienne Marta Kostyuk remporte le Masters 1000 de Madrid. Elle s'est imposée en finale face à la Russe Mira Andreeva. Demain, place à la finale des hommes. Après avoir éliminé Arthur Fils en demi, le numéro 1 mondial Yannick Sinner défie l'Allemand Alexander Zverev. Un match à suivre à partir de 17h ce dimanche. Bonne soirée à tous.